0: Skepa a été l'invité de la session live pour la sortie du nouvel album Soul Wash Services. Au son, pour les deux sessions live, parce qu'il y a eu l'Exen juste avant, c'était Mathias Taylor et Benoît Le Tyran. Réalisation, Donatien Cahut. Je rappelle pour les Parisiens que l'artiste sénégalais l'Exen sera en concert au Pan Piper le 13 juin. Voilà, je crois que je vous ai tout dit. Ah non, oui, c'est vrai, si vous voulez réécouter l'émission, bravo. Cliquez, ça m'arrange. L'appli RFI Pure Radio, voilà, vous appuyez sur le bouton et... C'est reparti pour un tour avec la dame qui va dire « Bienvenue dans les musiques du monde aujourd'hui, etc. etc. » On connaît la chanson, salut. Hop.
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2: Il est 4h à Benghazi, Kigali et Paris, 10h à Pékin. Merci d'écouter RFI et bienvenue si vous nous rejoignez pour ce nouveau journal.
3: Lisa Vili.
2: On parle dans cette édition des militants de la flottille pour Gaza en détention en Libye, arrêtés il y a 2 semaines alors qu'ils tentaient de rejoindre le territoire palestinien par la terre. Ils sont depuis en grève de la faim, une situation inquiétante qui, selon l'organisation, montre une répression de plus en plus sévère contre les militants pro-palestiniens. Réaction de Kigali aux propos du secrétaire d'État américain sur la situation dans l'est de la République démocratique du Congo. Marco Rubio revenu notamment sur les sanctions américaine décidée contre l'armée rwandaise. Et puis nuit blanche pour les Parisiens. Pendant toute la nuit, une centaine d'installations et de performances artistiques dans toute la capitale française pour mettre à l'honneur la création contemporaine. Reportage à la fin de ce journal. Il y avait eu ces images de militants tentant d'apporter de l'aide humanitaire à Gaza, capturés en mer par Israël, puis violentés pendant leur détention. Des actes pour lesquels la justice française a ouvert une enquête préliminaire pour torture et crimes de guerre. Mais selon l'organisation Soumoud, à l'origine de ces convois humanitaires, d'autres militants sont détenus dans l'Est libyen depuis 2 semaines. Une caravane terrestre a été bloquée par les forces du maréchal Haftar. 11 membres de ce convoi ont été arrêtés et sont détenus au secret dans la région de Benghazi. Leur état de santé inquiète. Plusieurs ont entamé une grève de la faim et de la soif lundi dernier pour dénoncer leur détention. Pour Soumoud, leur sort est aussi le signe d'une politique de plus en plus répressive à l'égard des expressions de soutien à Gaza. Guilhem Delteille.
4: La caravane est partie le 8 mai de Sétif en Algérie et s'est agrandie au fur et à mesure de son trajet. 16 jours plus tard, elle comptait près de 1800 personnes lorsqu'elle a été arrêtée aux portes de l'Est libyen, contrôlée par le maréchal Haftar. Mohamed Ghazalikous est l'un des ambassadeurs de l'organisation Soumoud en France.
5: La crise débute le 24 mai lorsqu'une délégation de négociation de 10 membres s'est approchée de Sirte de bonne foi pour négocier avec les autorités libyennes. C'était surtout le Croissant Rouge libyen qui était l'interlocuteur. Au lieu d'être reçus pour un dialogue, ils ont été forcés dans des fourgonnettes banalisées et ont disparu.
4: De premières réunions avaient pourtant eu lieu, un dialogue était engagé, mais soudainement les autorités libyennes ont changé d'attitude, dit Mohamed Ghazalikous, tant les forces de Khalifa Haftar qui ont arrêté une dizaine de personnes que le gouvernement de Tripoli qui a expulsé les autres membres de la caravane.
5: Après leur kidnapping, et ceux qui étaient là, ils étaient dans un endroit sécurisé à l'ouest, ils ont été attaqués dans leur campement. Et on leur a demandé de partir.
4: La flottille venait alors d'être interceptée par les forces israéliennes et les images des sévices subis par les militants ont suscité une indignation mondiale, des critiques adressées à Israël. Les pressions sur les autorités des pays de transit se seraient alors accentuées. Soumoud y voit une marque de plus du soutien des États-Unis à Israël.
2: La bande de Gaza cible de nouvelles frappes israéliennes ce samedi. Elles ont tué 10 personnes selon les services de secours gazaouis. L'armée israélienne dit avoir tué un commandant de la branche militaire du Hamas. Les funérailles d'un bébé palestinien de 7 mois ont eu lieu ce samedi à Hébron en Cisjordanie occupée, tué par balle la veille par un soldat israélien sous les yeux de ses parents. Un meurtre qui suscite la colère à l'étranger. La France cherche à mettre la pression face aux violences contre les Palestiniens. Avec d'autres pays volontaires, ils réfléchissent à des sanctions coordonnées contre les responsables de ces violences, faute de réussir à se mettre d'accord à l'échelle de l'Union européenne sur des mesures contre Israël. Le Rwanda répond au secrétaire d'État américain Marco Rubio, qui s'est exprimé cette semaine sur la situation dans l'Est de la République démocratique du Congo. Il est revenu sur les sanctions américaines prises contre l'armée rwandaise en raison, selon lui, du non-respect de l'accord de paix signé à Washington. Réponse donc de Kigali, toutes les parties doivent respecter leurs engagements. Précision, Lucie Mouillot.
6: Kigali prend acte des déclarations du secrétaire d'État américain, y compris sa reconnaissance envers les efforts du Rwanda pour honorer ses engagements dans l'accord de paix de Washington. Auditionné devant une commission de la Chambre des représentants, Marco Rubio a affirmé cette semaine observer que les choses avancent et espérer le retrait des troupes rwandaises de l'Est de la République démocratique du Congo d'ici le milieu du mois prochain. Dans un communiqué, Kigali a réagi et affirmé que toutes les parties doivent respecter leurs engagements. Dans sa publication, le ministère rwandais des Affaires étrangères accuse Kinshasa de violations flagrantes des accords et dénonce un soutien continu de l'État congolais au groupe armé des FDLR, ainsi que des attaques de drones dans des zones civiles. Ces accords ne peuvent être appliqués de manière sélective et les obligations de chaque partie sont indissociables, affirme le Rwanda, ajoutant que la partialité ne saurait résoudre le problème. Lucie Mouillot, Kigali, RFI.
2: Autre réaction, celle de l'Afrique du Sud après un nouveau rapatriement organisé par le Ghana en réponse aux tensions xénophobes parfois meurtrières dans le pays. Abuja ne tolérera plus les spectacles médiatiques. Déclaration ce samedi du ministre sud-africain des Affaires étrangères après le décollage ce samedi d'un deuxième vol affrété par Accra avec près de 350 de ses ressortissants à son bord. Au Sénégal, Ousmane Sonko, réélu sans surprise président du PASTEF, un vote à l'unanimité pendant le premier congrès national du parti. Ce samedi, Adiam Nadio, l'ancien premier ministre désormais président de l'Assemblée nationale, prend donc les rênes du parti majoritaire dans l'institution parlementaire. Dans son discours après son élection, il a notamment fixé son cap pour les prochaines années, la souveraineté du pays. Ousmane Sonko, en crise ouverte avec le président qu'il a récemment limogé, a aussi acté sa scission avec le camp présidentiel. En Chine, c'est un examen qui peut changer une vie, le Gaokao, ce concours national d'entrée à l'université. Il commence ce dimanche pour plus de 13 millions de lycéens. Derrière cet examen, une pression immense qui pèse sur les élèves et sur leur famille, Cléa Broderst.
7: Chaque année, le Gaokao transforme la Chine en immense salle d'examen. Devant les centres, des policiers encadrent les arrivées, des bénévoles distribuent de l'eau et certaines villes limitent même le trafic pour réduire le bruit. Car pour des millions de familles, cet examen représente bien plus qu'un simple concours. Après des années de révision intensive, les élèves jouent une partie de leur avenir en quelques jours seulement. Une bonne note peut ouvrir les portes des universités les plus prestigieuses du pays et offrir de meilleures perspectives professionnelles. Le Gaokao reste aussi l'un des principaux moteurs de mobilité sociale. Pour de nombreux jeunes issus de familles modestes ou de zones rurales, il constitue encore la meilleure chance d'accéder à une carrière mieux rémunérée. Cette pression est d'autant plus forte que le marché de l'emploi s'est dégradé ces dernières années. Même les diplômés des universités peinent parfois à trouver un poste à la hauteur de leurs attentes. Malgré cela, le Gaokao conserve un statut presque sacré en Chine, celui d'un examen capable à lui seul de changer le destin d'une famille entière. Cléa Broderst, Pékin, RFI.
2: L'art à l'honneur, le temps d'une nuit à travers Paris. C'est le principe de la Nuit Blanche dont la 25e édition se termine en ce moment dans la capitale française. Le fil conducteur cette année, l'amour. Installation, performance, concert, la mairie de Paris a choisi Barbara Butch comme directrice artistique. Un choix dénoncé par certains à gauche qui ont appelé au boycott en raison des positions pro-israéliennes de la DJ. Elle a voulu faire de sa Nuit Blanche un bal populaire, un manifeste et une fête de quartier à l'échelle de la capitale, Elisabeth Le Quéré.
8: Ce soir, Paris vibre, pas d'une seule voix, mais de 1000 corps en mouvement. Barbara Butch l'avait annoncé, cette Nuit Blanche 2026 est placée sous le signe de l'amour. L'amour comme réponse à un monde qui se fracture.
9: Oui, c'est l'envie de danser.
10: Ouais, c'est une petite choré, on fait des trucs comme ça, mais voilà. C'est un peu superficiel, mais sympathique. Voilà.
8: Au carreau du Temple, en plein cœur de Paris, le chorégraphe Michael Philippot rassemble un grand bal collectif avec des gens de tous les âges sur la piste.
11: Are you ready to party tonight? Do you want to dance with us?
8: Sur le parvis de l'hôtel de ville, c'est Barbara Butch elle-même qui est aux platines, tandis que la façade de la mairie pulse au son d'un battement de cœur géant. Et dans toute la ville, c'est un camion scintillant qui circule jusqu'à minuit. Sur ses flancs, un immense cœur en paillettes et des portraits de Parisiens qui regardent droit dans l'objectif et disent simplement « on s'aime ». Car cette Nuit Blanche ne raconte pas l'amour, elle le fabrique dans la rue entre inconnus.
2: Une soirée de fête tout de même perturbée par des militants intégristes d'extrême droite qui ont voulu empêcher l'ouverture d'une église accueillant une œuvre. Ils ont agressé la maire du 10e arrondissement de la capitale qui va porter plainte. Et promet, Paris veillera aujourd'hui comme demain à protéger le monde de la culture des fondamentalismes conservateurs et réactionnaires. Fin de citation. Fin aussi de ce journal. 4h10, ici à Paris, 2h de moins en temps universel. À suivre sur la radio du monde. 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
1: Maurice, c'est le pionnier qui a ouvert le Sahel au tourisme européen et particulièrement français.
2: Il incarnait une aspiration à des relations plus égalitaires entre Français et Africains, malgré la colonisation, malgré la France-Afrique, malgré le décalage de richesse ou d'éducation, etc. Je pense qu'il incarnait cette possibilité d'établir une relation égalitaire entre Français et Africains.
1: Maurice, pour nous, c'est un espoir. Au moment où il n'y avait plus de pluie, tous les gens sont allés dans les grandes villes. Lui, il revient retenir les derniers en faisant des chameliers, des petits aubergistes, des chauffeurs pour trimballer les touristes.
3: Je disais souvent pour moquer de lui qu'il était un poseur d'avion là où il ne faut pas, avec des aéroports où il n'y a rien.
1: Incontestablement, c'est un pionnier qui a beaucoup bataillé pour ouvrir les zones les plus reculées, puisque nul ne pensait voir un charter venir de Paris à Gao ou de Marseille sur Attar. Ça, c'est du Maurice.
4: Maurice est le frère du désert. Après sa mort, le désert est en deuil.
5: Bonjour à tous, bonjour à toutes. Le 9 mai dernier, s'est éteint en France, à l'âge de 82 ans, un grand nom du voyage en Afrique, en la personne de Maurice Freund. Ce frère du désert aura fait voyager, c'est vrai, des milliers d'Occidentaux sur le continent africain. Il aura surtout fait du tourisme solidaire, de la démocratisation de l'aérien et du désenclavement des zones subsahariennes, le combat de sa vie. Un combat qu'il va mener jusqu'au bout, puisqu'en février dernier, Maurice était encore au Tchad pour évaluer, promouvoir une relance du tourisme dans le nord du pays. Maurice, on le connaissait bien, si loin, si proche, pour avoir déjà retracé sa trajectoire, de son vivant, dans une série en 2 épisodes, mais aussi pour avoir voyagé à de nombreuses reprises grâce à lui et ses avions, via sa coopérative de voyageurs créée après le Point Mulhouse, en 1995, le Point Afrique. Aujourd'hui, pour lui rendre hommage, on vous emmène donc sur certains de ses voyages, au Tchad, au Maroc ou en Mauritanie, auprès de peuples du désert qu'il aimait tant. Un hommage, enfin, à travers des paroles de certains de ses proches, qui reviennent sur l'héritage laissé par Maurice Freund et que beaucoup entendent défendre, perpétuer. Partons alors, une dernière fois avec Moumou, au-delà des frontières et des zones rouges, qui s'étendent, on le sait, au Sahara. Début du voyage, en février 2012, quand Maurice Freund arrive à poser pour la première fois un avion rempli de touristes en plein désert, dans l'Inédi, au nord du Tchad. Et à cette époque, j'étais du voyage.
6: Mesdames, messieurs, bienvenue à l'aéroport de Faye Largo. Cabin crew, descend the slides.
7: Bonjour.
8: Bonne arrivée. Bonne arrivée à Faye Largo.
7: Merci.
9: Salut, le tourisme qui est venu, le gouverneur, tout le monde est venu pour cette occasion. Parce que c'est le premier touriste qui descend ici.
7: On est les premiers touristes là.
9: Ouais, vous êtes les premiers touristes qui viennent ici à Faya.
7: Donc là, c'est Maurice Freund qui va parler.
10: Ouais. C'est un début. C'est un début, mais ça a été très dur quand même. Enfin, le pays est super accueillant. Tout le monde fait ce qu'il peut pour que ça marche. Et après, tout est compliqué quoi. Notamment notre cher gouvernement français. Refus de carburant, obligé de faire le tour de l'Afrique pour arriver, voilà. On est un peu partout, pas prévu, abêché, ah bon, c'est quoi cet avion

0: Vénédis, c'est aussi un énorme massif grésus. Et on a des paysages entre le désert et le Sahel.
1: Marc Altea a été responsable logistique du Point Afrique sur ce voyage.
0: On a des grands ouèdes, on a des forêts d'acacia et on a un paysage vraiment très particulier, très typique de l'Enedi, avec la fameuse Guelta d'Archer, qui est monument national qui pourrait devenir un monument mondial même. Et notre Guelta qui est très caractéristique est la Guelta de Bachikélé. L'autre point fort, c'est la traversée du Djourab. Donc ce Djourab, il ne faut pas le comparer à des ergues qu'on a en Algérie du type Grand Erg Occidental ou du Ténéré, c'est complètement différent. Le Djourab est composé de dunes relativement basses, mais de sable très mou, avec des vallées où franchement il est difficile de circuler. Donc si on s'y prend mal, si on rate les passes, on peut s'ensabler et ce qui pourrait être une balade de santé devient un parcours du combattant. Caractériel à trois titres. Le premier titre, c'est que les paysages sont caractériels. On est des reliefs qui ont été façonnés par le vent, ce qui a donné cette forme assez exceptionnelle au relief, notamment tous ces massifs de grès qui sont taillés de canyons. C'est caractériel aussi par ces gens. Quand je dis caractériel, c'est que c'est vraiment des gens qui sont trempés, qui ont du caractère. On a toujours l'image du Toubou. On va parler le vrai nom de l'ensemble des ethnies, c'est les Dosa. Dosa qui regroupe les Toubou, les Anakaza, les Gouranes, etc. Ce sont des gens qui sont très campés sur des positions, très fiers. Et on est dans une zone qui a reçu très très peu d'Occidentaux. Caractériel parce que c'est 30 ans, 40 ans de rébellion. Donc une

0: Et donc on vit à côté de ces montagnes, ce dîne et ces algues. Et on vit une vie de transhumance.
1: Et tu es guide depuis combien de temps dans le désert, dans le Sahara ?
0: Dans le Sahara depuis 1999. Je suis guide comme... j'accompagne les groupes de touristes. Sinon, avant, j'étais toujours dans le désert avec mes parents, dans les montagnes de Galb El Qayn. C'est grâce à ça que je suis là, guide accompagnateur, pour me faire comprendre la vie traditionnelle de mes ancêtres. C'est gravé dans mon cœur.
1: Et ça fait combien de temps que tu n'étais pas venu ici avec des touristes ?
0: Bon, j'étais la semaine dernière, mais avant, ça fait 10 ans. 10 ans. Allez, on y va.
1: On continue. Pourquoi t'as choisi de venir en Mauritanie, toi, Marie ?
2: En fait, j'en avais beaucoup entendu parler par mes parents, qui avaient fait ce type de voyage plusieurs fois à la fin des années 90, au début des années 2000. Et là, j'ai vu que les vols repartaient. Et je me suis dit que c'était la bonne opportunité d'aller voir cet endroit qui est fascinant et qui me fascinait. Après un premier moment, on est un peu époustouflé parce que tout est immense, tout est aride. On est dans un endroit d'extrême. Je pense qu'il faut aussi un petit peu de temps pour savourer, pour apprendre à aimer. Parce que là, c'est beau, c'est saisissant. Je pense qu'après, on aime ça différemment petit à petit.
1: Et t'avais pas d'appréhension à venir après 10 ans de fermeture ?
2: Alors ça, non. Je me suis quand même un peu renseignée sur ce qui se passait géopolitiquement dans le coin, un peu où on en était, quand même. J'ai eu quelques petites remarques. Gens un peu intrigués, interloqués. Soit parce qu'ils savaient pas qu'effectivement ça avait rouvert, soit parce que effectivement Mauritanie égale Acme, égale danger, quoi. Au-delà du danger du désert. Donc effectivement, ça a surpris quelques-uns, ça en a fasciné d'autres.
1: Et qu'est-ce que tu penses de cette action, justement, de Maurice Freund, qui a tout fait pour rouvrir la Drar mauritanien ?
2: En tout cas, c'est vrai que c'est un travail acharné, apparemment, de ce que j'ai pu en voir. La fermeture de la destination a ramené de la pauvreté, alors que ça avait fait mieux vivre pas mal de monde la décennie précédente. Donc ça, ça peut être que positif, surtout que dans un monde globalisé où les gens, il y a plein de gens qui quittent leur pays pour arriver en Europe pour plein de raisons, c'est bien aussi d'aller dans ces pays-là pour qu'eux puissent continuer à vivre dans ces pays. C'est un tout petit pas, c'est une goutte d'eau, mais je pense que ça y contribue un peu, quoi. Parce qu'un petit groupe de 7 personnes, comme ça, ça fait travailler 4 personnes directement, et sans doute plus, entre ce qu'on consomme, la petite vendeuse que l'on croise, qu'on n'achète pas toujours, mais bon, ça fait du plus. Après, je pense pas que ce sera une destination avec des millions de personnes. Jamais.
1: On va peut-être rattraper le reste du groupe.
3: Aujourd'hui, il est encore plus capital de continuer à voyager et à se rendre dans ces régions-là. Autant il y a 50 ans ou plus loin que ça, les nomades étaient là-bas dans leur désert, ils circulaient comme ils voulaient, ils avaient une vie de nomades, d'agriculteurs, d'éleveurs. Je veux dire, ils n'avaient pas besoin de nous, ils étaient tranquilles. Maintenant, avec tout ce changement, les frontières... les différents pays, tout ça. En fait, c'est maintenant qu'il faut qu'on voyage, qu'il faut qu'on aille à leur rencontre, qu'il faut qu'on les aide. C'est quand même mieux d'avoir des gens qui restent guides, chauffeurs sur place, qui ont un travail honnête, qui leur permet de rencontrer des gens, qui leur permet de découvrir plein de choses, plutôt qu'ils se disent, on n'a pas de travail, qu'est-ce qu'on peut faire, où est-ce qu'on va aller, on va chercher l'or, il y a des djihadistes qui me proposent un salaire, j'y vais. Je veux dire, c'est quand même le tourisme, c'est une activité qui est saine pour les gens là-bas et qui en plus même leur permet de retourner dans le désert. Moi, je suis partie à Djanet en Algérie avec des jeunes chauffeurs de Djanet qui n'avaient jamais mis un pied dans leur désert parce qu'ils sont nés en ville et qu'ils y sont restés et qui découvraient le Sahara en même temps que les voyageurs que moi j'emmenais.

0: C'était un régal. Et il m'a dit, mais Jade, on a ça à côté de chez nous, mais je ne savais même pas. Et en fait, ça lui a permis de découvrir à lui aussi son propre environnement. Moi, je connais aucun saharien qui ont envie de venir chez nous. Hein. Il y en a même pour les vacances, ils ne voudraient même pas. Ça ne les intéresse pas. Eux, ce qu'ils veulent, c'est rester chez eux, dans leur environnement, avec leur famille, leurs frères, leurs sœurs, leurs grands-parents, de rester en communauté. Ils n'ont absolument aucune envie de sortir de chez eux, quoi. Mais quand on ne peut pas vivre, quand on n'a pas de perspective, quand on ne peut pas gagner d'argent, quand on n'a aucune solution pour nourrir sa famille, bah oui, c'est là qu'on peut aussi faire des choses parfois malhonnêtes ou avoir envie d'aller voir dans un pays voisin si on ne peut pas trouver du travail. Mais ça, chaque personne aura la même démarche en fait. Quand on se met à leur place deux secondes, on aura la même démarche aussi, quoi.
1: Il est clair que la Maison pour Afrique devra essayer de parler aux plus jeunes. Parce que la clientèle qui va sur ces destinations n'est plus toute jeune. Et ça serait bien que ça se renouvelle et qu'il y ait des jeunes, effectivement, qui aillent à la rencontre des Africains et qui reviennent sûrement chargés de plein d'émotions, de souvenirs extraordinaires et qui auront, à leur tour, tissé des liens et des amitiés. Et quand on est touché par ça, ben, je pense qu'on a envie de retourner voir ses amis et de maintenir le lien tout au long de sa vie, oui, c'est sûr.
2: Mais c'est ce qui s'est passé aussi dans l'histoire du Point Afrique. Évidemment, c'est cette fidélité où les gens revenaient.
1: Oui. Moi, je connais des gens qui ont voyagé plus de 10 fois en Mauritanie, qui venaient à minima une fois dans l'hiver. Certains se sont installés même à l'époque pour vivre une partie de leur vie en Mauritanie. Ouais. Pourvu que ça dure. Au moment des obsèques, il s'est passé une chose assez chouette. Le mardi matin, sont revenus chez Point Afrique des gens qui se sont assis autour d'une table et qui ont dit « Bon, qu'est-ce qu'on fait ? Parce que moi, je pense qu'il faut que ça continue. Toi aussi, t'es d'accord qu'il faille que ça continue ? Oui. Mais alors, toi, t'étais pas dans l'aventure du Point Afrique. Tu connaissais Maurice de l'époque du Point. Mais est-ce que t'es prêt aussi à faire quelque chose pour que ça continue ?» La réponse était oui. Évidemment que Maurice Freund est, entre guillemets, irremplaçable, on est bien d'accord. Mais peut-être qu'un collège de gens qui ont des compétences différentes, peut-être que ce collège peut s'engager dans un avenir assez proche et faire en sorte que ça continue. Et je suis tout à fait prêt à œuvrer pour Point Afrique, pour continuer à créer des itinéraires, pour développer d'autres régions, parce que... prenons le cas de la Mauritanie, hein, qui est mon pays de cœur, ça c'est sûr. Aujourd'hui, le tourisme est surtout développé en Adrar, mais il y a d'autres régions. Le Tagant mériterait autant. Le parc national du Diaoling est un joyau, pour ceux qui aiment les oiseaux en tout cas. Et puis, il y a des choses intéressantes qui s'y créent. Le sud, avec des populations qui ne sont pas les mêmes que les Maures, hein, on va trouver des Wolofs, des Soninkés, des Peuls. Ce sont des cultures à rencontrer aussi et des gens à rencontrer parce que faut continuer à tisser ces liens. Je vais parler avec mon cœur. Nous sommes des Homo sapiens sapiens. C'est tout. Voilà. À nous d'œuvrer pour que les choses soient belles. Et à nous d'œuvrer en fraternité. Quand on se connaît, ça change tout, voilà.
2: Et c'est peut-être le legs le plus important qu'a laissé Maurice Freund, votre papa.
1: Oui, sûrement. On se regarde à hauteur d'homme, voilà. Et quand on se serre la main, il n'y a pas une main dessus et pas une main dessous. Il empruntait souvent cette phrase dans Pateba, qui dit que la main qui reçoit est toujours en dessous de celle qui donne. Là, non, on se salue vraiment, on se serre les mains. Ça, c'est quand on se rencontre. Et quand on se sépare, on s'embrasse. Et le lien reste.

0: L'aventure du Point Afrique continue. C'est avec ces mots simples que le 28 mai dernier, les membres de la coopérative fondée par Maurice Freund, réunis en AG, ont annoncé vouloir prolonger, continuer l'œuvre de Maurice. Car je les cite, « Continuer est aujourd'hui le plus bel hommage que nous puissions lui rendre. Continuer à défendre une certaine idée du voyage et de la rencontre que nous partageons à si loin si proche et que Maurice, à sa manière, nous aura permis de vivre et de partager avec vous sur cette antenne. Merci Momo. » Merci à Laure Allary, Raphaël Constant, Ludovic Dunod, Olga Samsonov, Laurence Maurice et toute l'équipe du Point Afrique. Merci à Jeanne Mietton, Philippe Freund, Pierre Aski, Sid Ahmed et Mohamed Boïdia pour leurs paroles depuis Paris, l'Ardèche, Lyon ou la Mauritanie. Laure Allary, Céline Develay-Mazurel, on vous salue, auditeurs d'ici et d'ailleurs. 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Si vous souhaitez en savoir plus sur l'épopée du Point Mulhouse, puis de Point Afrique fondé par Maurice, on vous a mis les liens de nos deux épisodes à écouter en podcast. 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
6: Bonjour, bon réveil et merci d'écouter RFI. Les 5h à Paris et Pristina, 22h à Lima.
7: Martin Guez.
6: Le Pérou, à quelques heures du second tour de l'élection présidentielle qui verra accéder au pouvoir un 9e président en 10 ans, un président ou une présidente, car le candidat de la gauche Roberto Sanchez fera face à la favorite du scrutin, la candidate de droite Keiko Fujimori, pour la 4e fois sur la ligne de départ d'une élection présidentielle dans le pays. On vote aussi aujourd'hui au Kosovo, en Arménie et même en Italie pour des municipales partielles. L'Italie où une 3e formation d'extrême droite s'affirme peu à peu, une formation ultra sulfureuse autour d'une personnalité polémique, le général Roberto Vannacci, présentation avec Anne Lenir. Nous serons aussi dans ce journal à Bunia, en RDC, où arrive aujourd'hui la commissaire européenne à la coopération internationale. Et puis enfin à Tokyo, pour la marche des fiertés au Japon, événement loin d'être anodin dans ce pays très conservateur. 8 semaines après le premier tour, les Péruviens enfin de retour aux urnes pour le second tour de l'élection présidentielle dans le pays, qui aura mis du temps à se dessiner. 27 millions d'électeurs sont appelés aux urnes, dans un pays où le vote est obligatoire. 27 millions d'électeurs appelés à choisir entre Roberto Sanchez, candidat de la gauche, qualifié de justesse pour ce second tour. Roberto Sanchez rattrapé ce samedi par une affaire de fausses déclarations quant au financement de son parti. Il pourrait être renvoyé prochainement devant un juge, une décision qui ne devrait pas avoir d'incidence sur le scrutin, qui le verra faire face à Keiko Fujimori, fille de l'ancien président Alberto Fujimori, condamné dans le pays pour crime contre l'humanité. Figure de la droite, Keiko Fujimori se présente pour la 4e fois à la présidentielle, avec cette fois-ci une réelle chance de l'emporter, Sarah Krakovic.
8: Ordre et fermeté, c'est la promesse de Keiko Fujimori dans un pays où la criminalité a fortement augmenté. Mais elle ne veut pas répéter les erreurs passées. Eduardo Dargent est politologue à l'Université Pontificale Catholique du Pérou.
9: Keiko Fujimori a tenu un discours modéré, moins polarisant que lors de la campagne précédente où elle avait multiplié les références à l'anticommunisme et les attaques avaient fini par diviser l'électorat. Cette fois, elle a été plus prudente. Elle a cherché à s'adresser aux électeurs de droite qui n'avaient pas voté pour elle, mais elle n'a pas tenté de convaincre les indécis qui constituent pourtant un groupe décisif.
8: La candidate n'a pas renié l'héritage paternel dont la dérive autoritaire reste un traumatisme pour une partie de la société péruvienne. Cela pourrait l'empêcher d'élargir sa base électorale. Alejandro Chala est analyste politique de la Fondation colombienne Paz y Reconciliación.
10: C'est clair que l'héritage d'Alberto Fujimori est un problème pour les populations autochtones et rurales du Sud. Elles ont été les principales victimes des grandes offensives militaires qu'il a menées pour tenter de détruire le sentier lumineux dans les années 90. Au cours de ces offensives, ces populations ont subi des stérilisations forcées, des massacres. Cela a forgé l'identité politique du sud du Pérou.
8: Selon les sondages, encore près d'un électeur sur cinq est indécis et les deux candidats sont au coude à coude.
6: Et le vainqueur de l'élection succédera à José María Balcázar et deviendra le 9e président du pays en 10 ans dans ce pays en proie à une très grande instabilité politique. Un long dimanche d'élection décidément qui nous mènera aussi sur RFI au Kosovo, en Arménie où ont lieu aujourd'hui des scrutins législatifs cruciaux dans ces deux pays. Tandis que l'Italie vote pour le second tour de municipales partielles, élections qui ont lieu dans 41 villes de plus de 15 000 habitants ce dimanche mais aussi demain lundi. Le paysage politique italien déjà dominé par deux partis d'extrême droite, Fratelli d'Italia, de la chef du gouvernement Giorgia Meloni et la Ligue de Matteo Salvini. Mais une nouvelle formation d'extrême droite encore plus radicale émerge durant ces municipales, à savoir Futuro Nazionale du général Roberto Vannacci, qui pourrait notamment jouer le rôle d'arbitre en Lombardie, dans la ville de Vigevano. Un petit parti très sulfureux et polémique qui monte en puissance avant les législatives de l'an prochain, Anne Lenir.
11: Après 37 ans de carrière dans l'armée italienne, Roberto Vannacci, silhouette hyper musclée, mâchoire carrée, regard arrogant, voit son parti identitaire, Futuro Nazionale, fondé fin février, grimper constamment dans les sondages. Il atteint près de 5% des intentions de vote au niveau national, ce qui le place non loin de la Ligue de Salvini, grâce à qui le général a été élu eurodéputé en 2024. Matteo Salvini est subjugué par son livre auto-édité Il Mondo Contrario, Le Monde à l'envers. Quelques 300 pages d'ode aux peaux claires, à Mussolini, à la remigration ou encore à l'islamophobie et à l'homophobie. Cet ovni politique pluridiplômé qui affirme tout haut ce que Salvini pense tout bas a donc trahi son sponsor pour une formation qui revendique près de 100 000 inscrits en 4 mois et 316 000 euros de donations. Roberto Vannacci se mue ainsi en concurrent direct de la Ligue, mais aussi de Fratelli d'Italia à un peu plus d'un an des législatives. Anne Lenir, Rome, RFI.
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6: RFI 5h05 à Paris comme à Bounia dans l'est de la RDC où arrive aujourd'hui Adjala Habib, commissaire européenne de la coopération internationale, une visite express dans la capitale provinciale de l'Ituri, foyer de l'épidémie d'Ebola qui sévit depuis la mi-mai dans la région. C'est tout près de Bounia qu'avait notamment contracté la maladie un médecin américain hospitalisé depuis en Allemagne et qui vient tout juste de quitter l'hôpital de Berlin en bonne santé. L'Union européenne qui s'engage dans la riposte contre Ebola en RDC avec une enveloppe de 15 millions d'euros d'aide humanitaire destiné aussi à l'Ouganda et aux pays de la région. L'UE qui a aussi mis en place un pont aérien pour ravitailler Bounia, Pauline Azidi.
12: Au total, ce sont 8 avions qui ont été affrétés par l'agence humanitaire de l'Union européenne, ECHO, et le Fonds des Nations Unies pour l'enfance, UNICEF, pour transporter en Ituri du matériel nécessaire à la riposte. Ils se sont posés ces derniers jours à Bounia, en provenance de Nairobi, au Kenya. Ce pont aérien s'est terminé vendredi avec les deux derniers chargements. Ces 100 tonnes, elles ont été réparties entre les différents acteurs présents sur le terrain, des tentes, des médicaments, mais aussi du matériel de protection. Ces cargaisons ont aussi accompagné la mise en place de plusieurs centres de traitement Ebola dans les environs de Bounia, épicentre de l'épidémie, des structures que la commissaire européenne doit visiter ce dimanche. Adjala Habib va aussi rencontrer les autorités à Bounia et notamment le nouveau gouverneur militaire de la province, le général-major Gabi Kasongo Mulumba, nommé vendredi dernier en remplacement du général Johnny Luboya. Pauline Azidi, Kinshasa RFI.
6: Dans l'actualité économique à présent, ils étaient quatre géants dans le secteur des opérateurs téléphoniques en France. Ils ne seront bientôt plus que trois puisque SFR est à vendre et à trouver preneur. Altice France va finalement vendre sa filiale à ses trois concurrents, à savoir Bouygues Télécom, Orange et Iliad, propriétaires de Free. Une opération pour un coût total de plus de 20 milliards d'euros. L'une des opérations les plus importantes de l'histoire du secteur, soulignent les trois repreneurs. Toujours en France, l'ancienne première dame Bernadette Chirac s'est éteinte hier à l'âge de 93 ans, veuve de l'ancien président de droite Jacques Chirac, lui disparu en 2019. Elle aura été la seule première dame jusqu'ici à exercer un mandat politique dans le pays, puisqu'elle fut conseillère générale du département de la Corrèze, sans discontinuer de 1979 à 2015. Le président français Emmanuel Macron a salué la mémoire d'une grande dame de cœur, des hommages qui dépassent les frontières, puisque même Hillary Clinton a réagi depuis les États-Unis, disant avoir été très inspiré par Bernadette Chirac. Et puis enfin, au Japon, c'est le week-end de la Tokyo Pride, l'équivalent de la marche des fiertés LGBT en France. Un événement loin d'être anodin dans ce pays très conservateur. Le mariage pour tous n'existe toujours pas dans l'archipel. C'est donc un moment symbolique et festif pour les minorités sexuelles japonaises. Bruno Duval.
13: Happy Pride!
14: Konnichiwa! D'ici à dimanche soir, 10 à 15 000 personnes devraient avoir pris part à la Tokyo Pride. C'est peu pour une ville de plus de 14 millions d'habitants, mais ça s'explique, comme en témoignent ses participants.
15: Un jour, on s'est promené main dans la main, mon copain et moi. On ne le refera plus, on s'est fait insulter. Et un passant nous a même craché dessus, hurlant qu'on lui donnait envie de vomir.
16: À longueur de journée et en toute impunité, les réseaux sociaux traînent dans la boue les femmes transgenres comme moi.
17: Hormis à la Pride, je rase les murs et tais mon homosexualité, puisque clairement, les gens ne sont pas prêts à m'accepter comme je suis.
14: Seuls 29% des Japonais approuvent le fait de vivre au grand jour son orientation sexuelle. Pour tous les autres, en la matière, la discrétion et non l'ostentation est de mise. Les plus jeunes, particulièrement, souffrent d'un tel climat. 53% des membres des minorités sexuelles de moins de 20 ans déclarent avoir envisagé de se suicider et 20% avoir déjà tenté de mettre fin à leur jour. C'est trois fois plus que les hétérosexuels de la même tranche d'âge. Bruno Duval, Tokyo, RFI.
6: Allez, on passe là-bas au football. Une pluie de matchs amicaux à 4 jours du début de la Coupe du Monde. Le Brésil qui s'impose de justesse face à l'Égypte de buts à 1. Même score pour le Portugal face au Chili et pour l'Allemagne contre les États-Unis. Toute petite victoire aussi de l'Angleterre, 1-0 contre la Nouvelle-Zélande. En revanche, la Belgique cartonne et impressionne 5-0 face à la Tunisie. Les champions du monde argentin ont eux battu le Honduras 2-0. Et puis enfin en tennis, sacre inédit de la Russe Mira Andreeva chez les femmes à Roland-Garros. Aujourd'hui, finale chez les hommes entre le favori allemand Alexander Zverev et l'Italien Flavio Cobolli. Excellente journée à l'écoute des RFI.

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1: Bonjour, Marseille, point de rencontre fragile, deuxième ville de France, le grand port méditerranéen est une ville riche de toutes ses identités. Ses influences maghrébines lui permettent de maintenir des ponts entre les communautés juives et musulmanes, une voie méditerranéenne à explorer dans un monde en conflit. Bienvenue à Marseille, au carrefour du Maghreb.
2: Marseille, c'est la plage, le foot, la gratte en pleine chaleur.
1: À Marseille, on estime qu'un habitant sur quatre est musulman et qu'un sur dix est juif. C'est la troisième ville juive d'Europe, avec une population qui s'est en grande partie installée dans le sillage des décolonisations au Maghreb. Une histoire trop peu connue et pourtant, juifs et musulmans sont pour la plupart arrivés d'Afrique du Nord et partagent un important bagage commun. Aujourd'hui, alors que le Moyen-Orient est plongé dans la guerre, 3 ans après le 7 octobre, après Gaza, après les frappes sur l'Iran et la guerre au Liban, qu'en est-il des relations entre juifs et musulmans dans la ville ? Zoé Cottin s'est rendue dans une institution marseillaise, la Maison Journaux.
3: À quelques pas du vieux port se trouve Maison Journaux. La devanture est d'époque. Sur un plexiglas bleu, on peut lire pâtisserie orientale cachère. Au fond du commerce, le gérant s'agite, il prépare des fricassés.
4: Oignon. Pas de terre.
3: On rejoint Abdelkader Ben Sioud et Cléo Cohen qui se sont attablés.
5: Coucou.
6: Salut.
5: Ça va?
6: Coucou.
5: Ça va et toi?
6: Ça va.
3: Ils dégustent une citronnade, la même qu'Abdelkader observait depuis l'extérieur du magasin quand il était petit. Le grand bocal en plastique dans lequel elle était stockée est toujours là, lui.
5: Toi, ça faisait longtemps que t'étais pas venu?
7: Ouais, 25 ans.
5: Ça.
7: Facile, ben oui, puisque c'était j'avais 10 ans, donc j'en ai 38.
5: Ouais,
7: j'en ai 35. C'était les années 90. Mais c'est vraiment resté tel quel. Les meubles et les étals avec les petits gâteaux sur le côté.
3: Abdelkader et Cléo témoignent des liens entre personnes juives et musulmanes dans la ville. C'est l'essence même du travail de Cléo, documentariste sonore. Des liens qu'Abdelkader évoque à travers ses souvenirs d'enfance et notamment ce commerce cachère où sa mère achetait les feuilles de briques.
7: Peut-être qu'elle voulait un peu retrouver ce genre de commerce qu'il y avait déjà à l'époque en Algérie où on achète les feuilles de briques maison. C'est fin, c'est une technique, c'est une poêle spécifique, c'est un mélange spécifique. Et quand t'as grandi dans ça, dans la feuille de briques maison, ben oui, quand tu viens à Marseille, ben... tu trouves journaux.
3: À Marseille, nombre de juifs et de musulmans partagent une maghrébinité commune qui se traduit par la nourriture ou encore la langue, mais aussi une longue tradition d'échanges commerciaux qui s'est ancrée dans certains quartiers.
7: De ce que mon père racontait, Courbelzens, il y avait beaucoup de vendeurs de tissus, c'était un mini-sentier. Il y avait beaucoup de commerçants. Et du coup, ce qui se faisait, c'était que les patrons faisaient bosser des musulmans, des arabes musulmans. Ils bossaient beaucoup. C'était le patron, il embauche l'Algérien qui est comme lui, qui parle comme lui. En fait, ça revient toujours. Hein. T'as la langue, t'as la culture, t'as les souvenirs. Ça peut pas t'éloigner, en fait, tout ça. Et du coup, automatiquement, y a des amitiés qui se créent et on s'invite au mariage. Moi, mon père a bossé avec un juif algérien pendant 30 ans. Et on voit les enfants grandir, et les enfants me voient moi grandir, ainsi de suite. Et on va chez le juif arabe qui parle comme nous, qui va nous comprendre. Donc ils ne se rencontrent pas, c'est des gens qui se connaissent déjà.
3: Il cite en exemple les boucheries cachères du quartier de Noailles ou les bijouteries du centre-ville.
5: Et comme tu dis, c'est une affaire d'habitude qui se transmettent ou pas, enfin, c'est un leg, quoi. Si tu ne legs pas à tes enfants... qu'il y a du commun ou qu'on fait partie du même paysage, en fait, ça disparaît.
3: Cléo Cohen.
5: Moi, j'habitais à Tunis avant, je suis arrivée à Marseille. Ma mère et ma famille est arrivée de Tunis à Marseille 50 ans avant. Et en fait, je me suis dit, dans cette ville, je me rappelle que ma mère m'avait quand même raconté que Marseille, c'était particulier quand même pour les liens. Et donc, j'avais envie d'explorer ce qu'il en restait, en fait, de cette histoire particulière et de cette interpénétration très forte des liens entre les gens.
3: Déjà autrice d'un podcast intitulé « Juive arabe, comment je me suis réconciliée avec mes identités », elle interroge dans son nouveau travail « Rencontre fragile », la continuité de ses relations à Marseille après les massacres du 7 octobre et en plein conflit israélo-palestinien.
5: Pour moi qui a travaillé avant plutôt sur justement le Maghreb et les pays du Maghreb avant les indépendances et au moment où ces populations coexistaient là-bas, c'est que j'ai eu l'impression d'entendre à Marseille un peu la suite de cette coexistence qui s'est un peu prolongée et la même nostalgie en fait qui s'est reproduite quoi. C'est-à-dire le même sentiment que tout a disparu, même s'il y a des petites choses qui résistent comme ça. Et moi j'ai l'impression que la seule manière aujourd'hui d'agir, c'est sur les relations interpersonnelles, c'est les choses qu'on peut maîtriser, mais dans les politiques publiques, dans la manière dont la France désigne le juif comme celui qu'elle va protéger par opportunisme, alors que l'antisémitisme explose, et le musulman comme l'ennemi, le bouc émissaire, mais en fait c'est aussi des discours politiques qui ne font que accélérer la déchirure, quoi.
3: Elle déplore que cette histoire post-coloniale soit trop méconnue et qu'un repli identitaire s'opère au sein des institutions juives. En septembre dernier, Franck Alizio, alors candidat du Front National au municipal de Marseille, s'est invité au dîner du Conseil représentatif des institutions juives de France.
1: 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On a quitté le vieux port de Marseille pour retrouver Thierry Fabre. Il publie chez Rive Neuf, Face aux Empires, La Voie Méditerranée. Bonjour Thierry Fabre.
6: Bonjour Juliette Rangeval.
1: On a fini par arriver chez vous pour parler de la Méditerranée, pour parler de Marseille, pour parler de ce nouvel essai dans lequel vous racontez le choc des empires aujourd'hui. Comment vous regardez l'état du monde ici à Marseille ?
6: Dehors, il y a un peu de mistral qui s'est levé et on commence à sentir le fracas des vagues. Et je le sens avec le fracas du monde. Parce que Marseille est une ville-monde qui est connectée à la Méditerranée. Moi, je dis que c'est une ville sismographe. Marseille, à travers les strates de son histoire et les strates de population qui sont là, chaque fois qu'il y a une onde de choc en Méditerranée, et bien ça a une réplique à Marseille. Par exemple, aujourd'hui, où c'est une violence sans nom au Liban et au sud Liban en particulier, avec les bombardements d'Israël, eh bien Marseille est une ville qui a un lien et toute une population d'origine libanaise. Et donc je sens à la fois de la quiétude parce qu'on a la chance d'être dans une ville qui n'est pas en proie au fracas des bombes. Et je sens en même temps les ténèbres qui sont pas loin. Et donc, on peut pas se détourner du monde quand on est à Marseille. J'étais ici au moment de la décennie noire en Algérie. Et je voyais les bateaux qui faisaient la navette, l'Algérie Ferry. Je me disais, qu'est-ce qui se passe quand on va arriver de l'autre côté? Voilà. Donc, on est toujours ici dans la disposition d'esprit ou du regard d'imaginer ce qu'il y a de l'autre côté de la Méditerranée et de pas considérer justement que c'est une frontière, mais que c'est un possible monde commun. Et là, je sors du fracas pour essayer d'esquisser d'autres choses et échapper à la tenaille ou à l'emprise des grands empires qui sont aujourd'hui au cœur du pouvoir dans les relations internationales, ce que j'appelle l'empire américano-israélien, parce que ça ferme un condominium et qui est d'une très grande violence, et on l'a vu avec la quasi-destruction de Gaza, et où rien n'est réglé, avec l'Empire chinois. Et puis il y a le troisième grand empire, qui est l'Empire russe, qui, depuis une bonne dizaine d'années, avance ses pions de façon méthodique et violente, et qui avait compris qu'il pouvait bouger et réactiver son désir d'empire au moment du désengagement désastreux des États-Unis en Syrie, qui a contribué au massacre de la population civile syrienne. Et donc, on a l'entrechoquement de ces empires, et on a une Europe qui commence à comprendre qu'elle devrait exister par elle-même, et notamment s'occuper de ses voisins que sont d'une part la Mitteleuropa, l'Europe centrale et orientale, et d'autre part la Méditerranée. Moi, ce qui m'occupe, c'est le monde méditerranéen, c'est celui dans lequel je vis, dans lequel j'ai passé une bonne partie de ma vie. D'ailleurs, je me suis amusé un peu en souriant à commencer cet essai face aux empires, à la voie méditerranéenne, en détournant la célèbre phrase du général de Gaulle en disant « Toute ma vie, je me suis fait une certaine idée de la Méditerranée ».
1: Et cette idée de la Méditerranée que vous êtes faite, vous êtes allé la puiser aussi dans les livres, puisque la puissance de cet espace méditerranéen, c'est aussi un espace d'écriture, c'est un espace d'imagination, ce ne sont pas que des hommes et des décors.
6: Oui, j'avais fait un livre il y a un peu plus de 20 ans chez Actes Sud qui s'appelait Traversée et qui était effectivement une Méditerranée voyageuse au plus près. Et je me suis rendu compte au cours de ces traversées qui faisaient Tunis, Tanger, Barcelone, Marseille, Alexandrie, Beyrouth et Istanbul, en passant par Palerme aussi, que dans chacune de ces villes, il y avait des histoires. Et pour essayer d'approcher la Méditerranée, pour lui dire, mais au fond, c'est quoi cette histoire ? Eh bien, je me suis rendu compte que la Méditerranée, elle est tissée par nos songes. Elle est faite de toutes les histoires que l'on se raconte, d'un palimpseste d'histoires qui sont là. Et au fond, c'est un peu, vous savez, comme on dit aux enfants, il était une fois. Là, c'est il était plusieurs fois, parce qu'il n'y a pas une Méditerranée, il y en a plusieurs qui s'entrecroisent. Mais pour prendre un terme savant du philosophe Paul Ricoeur, on peut parler de la Méditerranée comme une identité narrative. Et donc ça évite de vouloir essentialiser le monde méditerranéen en dehors du temps et de l'histoire, et de voir à travers les récits comment cette Méditerranée se fabrique, et chacun a ses récits. Et ces récits, nous, on va souvent puiser auprès de l'Iliade et de l'Odyssée, et en nous rappelant quand même que la belle Europe vient de Sidon, qui est aujourd'hui bombardée dans le sud Liban. Que ce qui a donné un nom et un visage à l'Europe, ça vient de Méditerranée. Et on l'a trop souvent oublié. On a tourné le dos à cet héritage lointain. Et l'histoire des héritages, c'est aussi, ce sont des récits. C'est des héritages gréco-latins, la fameuse mythe grecque. Mais on a oublié toute notre part de l'héritage, qui est l'héritage judéo-arabe, et qui est passé par la Sicile et l'Andalousie, et qui compose une dimension extrêmement importante. Et donc, tout ce continent-là a été englouti, et je pense qu'il est très important aujourd'hui, à l'heure des grands fracas, de les faire apparaître, que c'est pas des visions du passé, c'est une façon de retisser des liens en profondeur.
1: La France, longtemps, a eu une politique méditerranéenne. Aujourd'hui, vous diriez qu'elle a tourné le dos à cette Méditerranée ?
6: On a souvent parlé de politique arabe de la France, notamment au temps du général de Gaulle. Après, ça s'est un peu perdu dans les sables. Politique méditerranéenne, souvent de façon déclaratoire. Je veux donner deux exemples. D'une part, sous l'impulsion de l'Union européenne, mais avec un appui assez fort de la France, qui était ce qu'on a appelé le partenariat euro-méditerranéen, ou le processus de Barcelone, qui a été fondé au moment de la conférence de Barcelone en novembre 1995. Et on était dans une notion de l'euro-méditerranée. Et c'est une vision que je critique, parce que c'est une vision très européo-centrée. Et une vision des prépondérants. Les Européens n'ont pas encore tiré les leçons, qui sont plus le centre du monde et qui peuvent pas simplement demander aux partenaires, aux supposés tels, du sud et de l'est de la Méditerranée, puisque c'était dans le texte, de se mettre à niveau. Et donc il y avait tout ce processus qui s'est naufragé en quelques années, justement parce qu'un partenariat sans partenaire qui n'avait pas d'autre perspective que de maintenir la frontière finalement, de reléguer le sud de façon non conflictuelle. Et puis il y a une autre tentative qu'on a appelée l'Union de la Méditerranée, ou l'Union pour la Méditerranée, qui a été lancée par Nicolas Sarkozy et Henri Guénaud, et qui là aussi s'est naufragé, parce que bon, ça a associé tous les dictateurs du paysage. Et c'est toujours cette division d'architecture construite par le haut, et qui ne débouche sur rien. Et donc moi, j'essaie de faire un pas de côté par rapport à une Méditerranée officielle, des saisons de la Méditerranée, des choses comme ça, qui souvent sont plus incantatoires et faussent les relations, me semble-t-il, bien plus riches. On regarde trop souvent la Méditerranée du côté du fracas des armes, de la guerre, de la destruction, de la misère, des migrants qui se noient en Méditerranée. Et Dieu sait si ce noir-là existe, et moi je l'ai clairement à l'esprit, mais je crois qu'il y a aussi du bleu. Bleu, ceci est la couleur de mes rêves, on peut reprendre des sous-titres d'une œuvre de Miro, parce que n'oublions pas que les sociétés du sud et de l'est de la Méditerranée sont très majoritairement jeunes et qu'elles aspirent à un autre avenir. Et de ce point de vue-là, c'est ça le grand défi, cette voie méditerranéenne que j'essaie d'explorer ou de tracer, c'est que l'Europe sorte de son arrogance et se repositionne, non pas comme une Europe citadelle, ce que cherchent à faire tous les défendeurs de l'Occident chrétien, mais de ce que j'appellerais plutôt une Europe sans rivage, et essaie de construire des ponts, des passerelles, un monde commun de part et d'autre de la Méditerranée. J'essaie de dessiner dans ce livre des horizons, et je me dis que fabriquer à 30 ans un monde commun avec les pays du sud et de l'est de la Méditerranée, et de fabriquer à partir d'une Europe ouverte et non pas d'une Europe fermée sur elle-même, c'est un magnifique défi, une façon de sortir de la tristesse européenne dans laquelle nous sommes englués aujourd'hui.
1: Est-ce que Marseille, ce serait le laboratoire de ce monde méditerranéen sans rivage ?
6: Marseille appartient à qui vient du large, comme le dit si bien Blaise Sandrart. Marseille a cette force-là, même si elle est traversée de beaucoup de tensions, de contradictions, d'affrontements internes, que Marseille est une ville populaire, pauvre, en difficulté par bien des aspects, mais c'est aussi une ville ouverte. C'est une ville refuge, c'est une ville qui est multiple et qui a dans sa société cette énergie-là. Donc, extrait de L'homme foudroyé de Blaise Sandrart, secret de Marseille. Marseille appartient à celui qui vient du large. Je crois tout simplement que Marseille a eu de la chance, d'où son exubérance, sa magnifique vitalité, son désordre, sa désinvolture. Oui, Marseille est selon mon cœur, et j'aime que sise dans une des plus belles assiettes du rivage de la Méditerranée, l'ait l'air de tourner le dos à la mer, de la bouder, de l'avoir bannie hors de la cité. La Canebière ne mène même pas à la mer, mais s'en éloigne. Alors que la mer est la seule raison d'être, de travailler, de s'activer, de spéculer, de construire, de s'étendre, et que tout le monde en vit directement, du plus gros richard de la ville au plus famélique des pires des pas. Arrêtons de regarder le monde méditerranéen comme une frontière qui sépare eux et nous, l'Europe et l'islam. C'est un non-sens de dire ça, c'est une vision délétère. Je pense qu'il y a beaucoup d'autres choses à imaginer. De ce point de vue-là, ce que l'on vit à Marseille est intéressant pour imaginer la suite.
1: Aujourd'hui, ce qui se construit, c'est des murs. Ce qui se fait ensemble sont des projets de défense, d'armement, des projets militaires. Où est-ce qu'on voit des projets qui ne sont pas ceux-là commencer à s'élaborer ?
6: Des projets militaires, si c'est la construction d'une défense européenne, ça me paraît une très bonne initiative. Sinon, on sera dans la vassalisation américaine. On le voit très bien avec la façon dont Trump se comporte avec une arrogance sans nom. Donc, je crois que le monde est tragique. Et qu'il est fait de rapports de force. Et d'ailleurs, dans ce livre, j'essaie de parler de cette conscience tragique méditerranéenne qui est à l'œuvre et à partir de laquelle, sachant que tout peut s'effondrer en un instant, hein, le tragique, c'est le surprenant par essence, dit Clément Rosset, le philosophe Clément Rosset, eh bien, à partir de là, on peut avoir la sève et le sursaut pour bâtir quelque chose en commun. Dans le livre, j'essaie de dire il y a quatre grands défis au XXIe siècle. Un défi climatique, le monde se réchauffe et la Méditerranée plus encore. Ben, voilà, un terrain dans lequel on peut faire monde commun et on a des intérêts et des passions collectives qui peuvent mobiliser tout le monde. Il y a un autre élément que je veux essayer de pointer, c'est qu'on est toujours dans un discours catastrophiste sur l'immigration, etc. Donc tout le monde sait qu'avec le vieillissement européen, eh bien, il y aura besoin de main-d'œuvre, il faut que la donne doit changer. Et donc, il y a des complémentarités à trouver. Qui veut pas dire une immigration massive, etc. Mais pourquoi ne pas penser à des mobilités, à des circulations, à des porosités. Aujourd'hui, la plupart

0: On évoquera également cette opération franco-malgache qui redonne espoir aux jeunes malades atteints de pathologies cardiaques graves. Nous serons au Sénégal où l'ancien Premier ministre Ousmane Sonko a été réélu hier à l'unanimité à la tête de son parti majoritaire à l'Assemblée. Et puis la Bible est désormais traduite en Wolof, une initiative de l'église évangéliste sénégalaise qui a planché près de 50 ans pour affiner sa version. C'est un acte de violence extrêmement rare qui plonge donc le Mozambique dans la stupeur. Depuis hier, l'évêque catholique de la ville de Quelimane, Osorio Sitora Afonso, a été retrouvé mort, tué par balle selon la police. Les circonstances de ce décès ne sont pas encore connues des forces de l'ordre, mais la mort de ce religieux de 54 ans a bouleversé le pays. Un choc qui va bien au-delà des frontières mozambicaines, Sofiane Amazian.
1: Il s'agit bien d'un meurtre par balle, a rapporté le porte-parole du Service national d'enquête criminelle Maximino Amilcar. Selon des informations recueillies sur place par RFI, le crime a été perpétré par des hommes non identifiés à l'aide d'une arme dite de type AKM de la famille des fusils d'assaut. Une seule balle en plein cœur aurait touché l'évêque de 54 ans, retrouvé mort au petit matin. Une enquête a été ouverte par la police, bien que pour l'instant très peu de détails sur le déroulé des événements sont disponibles sur ce que les autorités décrivent comme un meurtre aggravé, mais les réactions n'ont pas tardé à se multiplier. Le président mozambicain Daniel Chapo a qualifié ce drame de perte irréparable pour la société mozambicaine en général et pour la communauté chrétienne en particulier. Le pape Léon XIV a appris avec une profonde tristesse le grave acte de violence qui a entraîné la mort de Monseigneur Sitora Afonso, déclare de son côté le Vatican. Osorio Sitora Afonso, évêque de Quelimane depuis août 2025, avait été nommé en avril dernier par le pape Léon XIV, administrateur apostolique intérimaire de l'archidiocèse de Beira.
0: Sofiane Amazian, la commissaire européenne à l'aide humanitaire attendue dans l'est de la République démocratique du Congo, se dit dimanche. Visite express à Bounia en Ituri pour Adja Labib qui vient constater les efforts déployés pour lutter contre l'épidémie d'Ebola. L'UE a récemment alloué une enveloppe de 15 millions d'euros supplémentaires pour aider à la riposte contre le virus. 100 tonnes de matériel, dont des tentes, des médicaments et du matériel de protection ont été acheminés à Bounia ces derniers jours par l'Union européenne. Au Congo, Brazzaville, c'est une nouvelle directive du ministère de la Justice qui provoque l'indignation d'une partie de la société civile. Elles sont désormais tenues d'obtenir l'autorisation écrite du ministre en personne pour mener des activités au profit des populations autochtones. Pour les associations et les ONG, pas de doute, la mesure est discriminatoire envers ces communautés semi-nomades qui vivent dans les forêts tropicales d'Afrique centrale. Les détails avec Amélie Tulet.
2: Il est demandé aux directeurs départementaux des services de promotion des peuples autochtones de veiller à l'application stricte de cette note de service. Mais pour Mexan Fortuné Animba et Meka, du Forum pour la gouvernance et les droits humains, la mesure n'a pas de base légale et elle est discriminatoire.
3: Il est difficile pour nous de dire c'est quoi l'intention. En tout cas, la conséquence est qu'on ne peut plus faire une activité en faveur des populations autochtones tant qu'on n'a pas l'autorisation écrite du ministre de la Justice. Ça paraît anormal. Pourquoi seulement aux populations autochtones? Si on peut continuer à sensibiliser les autres communautés bantoues sur leurs droits, et qu'on ne peut plus le faire pour les peuples autochtones, ça pose un grand problème, parce que c'est elles qui sont les plus vulnérables dans les forêts.
2: Conditionner certaines activités à une autorisation préalable est une instruction du garde des Sceaux, selon le directeur général de la promotion des peuples autochtones, partant, écrit-il, du constat que certaines ONG mènent des activités sans tenir compte de la politique du gouvernement en la matière. Mais 11 organisations de la société civile demandent donc l'abrogation de cette note, en rappelant qu'en menant des actions de plaidoyer et de sensibilisation auprès des populations autochtones, elle les aide à sécuriser leurs terres coutumières et à surveiller la manière dont sont gérées les ressources forestières.
0: Amélie Tulet, ce regain de tension dans le Tigré éthiopien, une frappe de drone y a fait un mort selon les autorités dissidentes de cette région du nord du pays. Elles accusent le gouvernement d'être responsable alors que les relations se tendent ces derniers mois, 4 ans après la fin de la guerre civile qui avait ensanglanté l'Éthiopie. RFI, il est 6h35 à Antananarivo et la fin ces derniers jours d'une opération qui redonne espoir aux enfants malgaches atteints de pathologies cardiaques graves. Celle menée à l'hôpital militaire Senosu de la capitale par l'association La Chaîne de l'Espoir, une initiative franco-malgache qui permet à de jeunes patients de bénéficier de soins inaccessibles autrement dans le pays. C'est un reportage à Madagascar d'Aurélie Couman.
4: Dans le bloc opératoire de l'hôpital militaire Senosu, à Antananarivo, l'équipe est concentrée. 4 heures d'intervention pour réparer une valve

0: cardiaque endommagé. Une opération inaccessible sans cette mission à la plupart des familles malgaches, comme celle d'Hyacinthe qui vient tout juste d'être opérée. Sa mère, qui l'élève seule, a fait le voyage depuis l'ouest du pays jusqu'à la capitale.
1: Je suis venue soigner mon fils qui souffrait d'une valvulopathie. Il toussait beaucoup, il était essoufflé. J'étais très inquiète parce que ça demande beaucoup de moyens d'aller dans la capitale. J'élève seule mon fils Hyacinthe et les frais de déplacement sont très élevés.
0: À Madagascar, les pathologies cardiaques d'origine rhumatismale touchent particulièrement les enfants souvent diagnostiqués trop tard. L'hôpital Senosu est aujourd'hui le seul établissement du pays à disposer d'un bloc de chirurgie cardiaque à cœur ouvert. Plus de 20 enfants y ont déjà été opérés sans aucun décès enregistré.
2: Une fierté malgré les difficultés, nous confie le médecin Randria Nazain Famizansou.
3: La chirurgie cardiaque, en fait, nécessite beaucoup de moyens. Les matériels ne sont pas disponibles ici à Madagascar. Le freinage, en fait, c'est le recrutement des patients, puisqu'ici à Madagascar, les enfants ou les parents n'emmènent pas systématiquement leurs enfants auprès des médecins tant qu'ils n'est pas malade.
0: Au-delà des opérations, la mission s'inscrit dans une démarche de compagnonnage, un transfert d'expérience vers les équipes malgaches pour qu'un jour, ces opérations puissent être réalisées sans dépendre de l'aide extérieure. Aurélie Couman, Antananarive, RFI.
4: Ce retour maintenant qui donne du baume au cœur aux amis de la nature au Zimbabwe. Le rhinocéros noir va à nouveau parcourir les plaines du pays après avoir été évacué il y a 30 ans par les autorités face à la menace des braconniers. La situation s'est améliorée depuis. Les descendants de ces exilés ont commencé à être réintroduits cette semaine. Et c'est une première, Simon Rosé.
5: Ils ne sont que 17, mais ce sont les premiers à fouler à nouveau le sol du parc de Matusadona depuis le début des années 90. Les autorités zimbabwéennes ont en effet entamé une opération inédite de réintroduction du rhinocéros noir 30 ans après leur évacuation face à la pression du braconnage. À l'époque, ces animaux étaient pourchassés et tués pour leurs cornes. Il n'en restait plus que 16 dans tout le parc. Ce ne sont pas eux qui reviennent aujourd'hui, mais leurs enfants, à la faveur d'une situation qui s'est améliorée depuis. De nouvelles technologies comme des drones sont désormais utilisées pour les protéger et leurs cornes ont été préalablement coupées par précaution. Ils sont également dotés de balises de suivi. S'il se passe bien, ce retour ne constituera qu'une première étape d'une plus vaste opération de réintroduction qui se poursuivra l'an prochain avec l'arrivée de 20 autres pachydermes dans le parc de Matusadona. Si l'espèce est considérée comme éteinte en Afrique de l'Ouest, la situation s'améliore cependant à l'est du continent. Il n'en restait plus que 2000 au début des années 90. Leur population avoisine aujourd'hui 7000 individus grâce au succès des nombreuses opérations de lutte contre le braconnage.
4: Simon Rosé, au Sénégal, l'ancien Premier ministre s'offre un plébiscite. Ousmane Sonko réélu sans surprise à l'unanimité des 589 voix à la tête de sa formation, le PASTEF, limogé fin mai par le président Diomaye Faye. Il a ensuite endossé dans un discours son nouvel habit d'opposant et fixé le cap de son engagement pour les prochaines années, celui de la souveraineté. On écoute Ousmane Sonko au micro de Juliette Dubois.
6: Je vous parlais de ces dignes ministres qui ont préféré garder la ligne du parti plutôt que de se compromettre. Et de tout autre qui aura été démis dans les jours, mois à venir, simplement parce qu'il a refusé de dire oui à la trahison de son peuple. Refusé de dire oui à la trahison des idéaux de sa formation politique. Lorsque nous nous ramions vers une direction, d'autres ramaient à contre-courant. C'est ce combat que nos vaillants députés mènent tous les jours également à l'Assemblée nationale et c'est le lieu de leur rendre hommage pour le travail qu'ils font. Certains pourraient penser et se réjouir que dès lors que Sonko n'est plus à primature, les jeux sont ouverts, qu'ils se détrompent. Nous pouvons mieux contrôler aujourd'hui ce qui se fait, avec plus d'indépendance, en étant à l'Assemblée nationale, et puis vous assurer que les intérêts du peuple seront saufs et sauvegardés.
4: Et puis on reste au Sénégal pour conclure ce journal, le pays de la Teranga où c'est en Wolof qu'on s'exprime le plus. Pourtant c'est en français que la minorité chrétienne devait lire les évangiles, un paradoxe qui a pris fin dimanche dernier. Le conseil pastoral a officiellement publié la première version intégrale de la Bible en Wolof, l'aboutissement d'un projet colossal entamé dans les années 1970 par des linguistes menés par une missionnaire américaine. C'est Willy Diallo qui nous l'explique.
7: Depuis la publication de cette traduction de la Bible, la prière et la lecture du soir, Tessie l'a fait désormais en Wolof, une façon pour elle de renforcer sa foi.
8: On est plus, bien sûr, à l'aise dans sa langue maternelle qu'avec une langue qu'on a appris à l'école ou bien en grandissant, parce que c'est la langue au quotidien, c'est ce qu'on pratique tous les jours de notre vie. Donc, avoir cette langue dans la parole à l'église ou bien dans la communauté en tant que croyant, c'est très important.
7: Cette traduction en Wolof soutenue et portée par l'église évangéliste, l'aboutissement de près de 50 ans de recherche du conseil pastoral et de la missionnaire américaine Marilyn Escher. À l'origine du projet, elle explique la difficulté de traduire certaines métaphores d'une langue à l'autre.
9: Par exemple, l'expression « n'endurcissez pas vos cœurs » qui se trouve dans l'épître aux Hébreux et qui incite les croyants à avoir la foi et à persévérer. En Wolof, on utilise l'expression « avoir un cœur dur » pour désigner une personne persévérante. Donc si on traduisait littéralement « n'endurcissez pas votre cœur » en Wolof, on comprendra « ne persévérez pas », exactement l'inverse du message originel. Donc on a modifié la métaphore pour préserver le sens d'origine en disant plutôt « n'endurcissez pas vos têtes ».
7: Et le travail ne s'arrête pas là. Pour sa version en ligne, la Bible en Wolof inclura aussi un dictionnaire qui permet de traduire et expliquer plus en détail les écritures sacrées.
4: Weli Diallo, RFI, il est 3h41 en temps universel.
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4: Et Afrique Matin, première édition, ça continue jusqu'à 4h. On se penche ce matin sur une rivalité de géants, un bras de fer entre voisins, celui qui oppose Chine et Inde, les deux puissances asiatiques dont la rivalité ne cesse de monter avec les années. Pour mieux comprendre les ressorts de cet affrontement à bas bruit, nous recevons le chercheur Emmanuel Linco, auteur d'un ouvrage sur le sujet. La chronique science également à retrouver dans une dizaine de minutes. Caroline Lachowski nous expliquera pourquoi la découverte de champs magnétiques sur des planètes très éloignées de notre système solaire représente un bond en avant dans la recherche de vie dans l'univers. Merci d'être avec nous. Il est 3h42 à Dakar.
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4: Il y a 5 jours du début de la Coupe du Monde de football, on continue à vous faire vivre les attentes des supporters des 10 équipes africaines engagées. Ce mondial, il débute le 11 juin, mais pour le Sénégal, la date à cocher sur le calendrier, c'est le 16, entrée en lice face à la France, avec qui les Lions de la Teranga partagent le groupe I en compagnie de la Norvège et de l'Irak. À Dakar, les supporters sont excités de voir leur équipe sur les pelouses américaines et ce match contre la France leur rappelle des souvenirs. Le reportage de Baba Carfal.
11: Voilà Diouf qui était à la pointe de l'attaque.
12: Sur son téléphone, Amara Traoré regarde avec le sourire le but de Bouba Diop contre la France au Mondial 2002.
11: C'est Bouba Diop qui marque sur ce but rageux, plein de cœur et de volonté.
12: 24 ans après, il pense que le Sénégal peut encore battre la France.
11: Quand on regarde l'équipe du Sénégal qui avait battu cette équipe de France, c'est une équipe qui avait plein de caractère, c'est une équipe aussi pleine de talent. Et que quand on voit l'équipe du Sénégal aujourd'hui qui a un passé international impressionnant, je pense que le Sénégal sera au rendez-vous.
12: La chanson d'Hassan Boup, le chanteur est un fervent supporter des Lions. Il est impatient de voir Sadio Mané et ses coéquipiers sur les pelouses américaines.
13: Cette chanson, je l'ai faite en 2002, à la veille de la Coupe du Monde. La belle épopée des Lions. Et pour le Mondial 2026, je suis sûr que le Sénégal ira loin dans la compétition. Nous avons des joueurs de classe mondiale.
12: Et ça débute le 16 juin donc avec le match face à la France. Mais il n'y a pas que les Bleus dans le groupe I. Attention à la Norvège. L'ancien footballeur Mamadou Diallo a joué dans le championnat norvégien il y a une vingtaine d'années.
14: Le match de Norvège serait plus dur que le match de France. Il y en a plein des joueurs qui jouent dans des grands clubs, des équipes très difficiles à jouer.
12: Quartier général du 12e Grindé, ce groupe de supporters du Lyon en pleine répétition pour vivre de nouvelles émotions. Issa Lay Diop, président du 12e Guindé.
15: Très confiant, nous faisons bloc de notre équipe. Je dirais même la meilleure équipe d'Afrique qui va partir ici pour être l'une des meilleures au monde.
12: Confiance donc pour les supporters sénégalais, les Lions

0: Elle nous dit l'hebdomadaire, il est temps que les candidats disent clairement quelle place ils souhaitent accorder à l'IA dans nos vies, quelles limites ils souhaitent lui fixer, quelles protections au niveau européen notamment ils sont en mesure de proposer.
1: L'élection présidentielle justement en France, il en est question aussi dans Le Point, l'hebdomadaire conservateur qui s'inquiète du charivari à droite.
0: Prise en étau entre les héritiers du macronisme et le Rassemblement national ou ses alliés qui tentent de capter ses cadres et ses électeurs. La droite cherche son espace, son cap et son leader pour 2027, annonce Le Point, qui a interrogé Pascal Perrineau. Et selon ce politologue, la messe est dite. L'union des droites est un mirage. À ses yeux, la droite doit s'allier avec le centre si elle veut être au second tour de l'élection présidentielle. S'il y a désunion, assure Pascal Perrineau, aucun de leurs candidats n'accédera au second tour.
1: Oui, second tour que Jean-Luc Mélenchon, le leader de la France Insoumise, espère lui bien atteindre. A priori, ce n'est pas l'Express qui va l'aider.
0: Oui, l'hebdomadaire libéral fait sa une avec ce titre, le cauchemar Mélenchon. Pourquoi un cauchemar? Parce que, estime le directeur de la rédaction Éric Scholl dans son éditorial, les électeurs prêts à céder aux sirènes du candidat insoumis feront inconsciemment la courte échelle au Rassemblement national pour accéder à l'Élysée. Un raisonnement qui repose sur une sorte de pari. Éric Scholl estime en effet que le potentiel de rejet dans l'opinion du Rassemblement national est moins fort que celui de la France insoumise, plaçant ainsi dans cette hypothèse de second tour le candidat d'extrême droite en situation idéale pour décrocher la timbale présidentielle.
1: À l'étranger, Catherine, qu'est-ce qu'on dit du candidat insoumis à la présidentielle?
0: Pour le savoir, Courrier International s'est tourné vers la presse britannique et particulièrement le très libéral hebdomadaire britannique dit Économiste, qui parle d'un révolutionnaire français à l'ancienne, d'un admirateur des populistes latino-américains qui revendiquent des millions d'abonnés sur TikTok. Ancien trotskiste, poursuit dit Économiste, Jean-Luc Mélenchon est surtout un fin stratège, élève appliqué des populistes espagnols et latino-américains. Il s'est méthodiquement constitué une base électorale composée de jeunes électeurs instruits, de minorités ethniques et de résidents de logements sociaux. Alors quelles sont ses chances, dit Économiste, fait le pari inverse de l'Express, estimant que s'il parvenait au second tour, Jean-Luc Mélenchon affronterait certainement le candidat de la droite populiste, Marine Le Pen ou Jordan Bardella, ce qui renforcerait ses chances de victoire.
1: Enfin, une question également dans les hebdomadaires. L'épidémie d'Ebola qui frappe une partie de la RDC risque-t-elle de s'exporter?
0: L'Express a posé la question au virologue américain Peter Otez. Y a-t-il un risque que ce virus se propage hors d'Afrique? C'est inévitable, répond Peter Otez, qui ajoute aussitôt, est-ce que cela mènera à une épidémie? Probablement pas, car Ebola n'est pas si transmissible dans les premiers stades de l'infection. Le plus gros problème, estime le virologue américain, pour les États-Unis ou l'Europe, c'est la panique et la perturbation sociale qui peuvent en résulter. Peter Otez prend pour exemple un cas d'Ebola survenu à Dallas, au Texas, en 2014, qui avait provoqué une vague de panique. Dans ce contexte, êtes-vous inquiet pour la Coupe du Monde aux États-Unis? Lui demande l'Express. Il n'y a pas de risque que des spectateurs contractent Ebola en allant regarder un match, répond le virologue américain. En revanche, nous devrions nous attendre à une déstabilisation sociale similaire à celle que nous avions vécue à Dallas si un seul cas devait être détecté.
1: La revue de presse de Catherine Poté.
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1: À 5h52, TU sur RFI, cette question à présent. Comment faire en sorte pour les paysans sénégalais de ne plus perdre une partie de leur récolte faute d'entrepôts ou de silos? C'est cette question que s'est posée à Dakar une jeune ingénieure, Marie-Anne Dieguen. Elle a trouvé une solution simple avec sa start-up EcoBuilders, une solution de conservation qui permet à la fois de ne plus gâcher les pommes de terre et les oignons récoltés et en même temps de recycler des objets qui jusque-là polluaient la nature. L'Afrique en marche, c'est avec Frédéric Gara.
3: Vu de loin, c'est une case comme beaucoup d'autres à base d'argile et de torchis, mais d'un peu plus près, on comprend qu'il s'agit d'une réserve de produits agricoles constituée de pneus recyclés, de plastique et d'un toit en roseau. Un système ventilé qui permet d'éviter la fermentation et donc le gâchis des récoltes d'oignons ou de pommes de terre au Sénégal. Une invention baptisée I3S pour solution innovante d'espace de stockage. Marie Diegen, ingénieure civile, a eu l'idée de créer cette solution

0: D'un voyage d'études dans la région de Kayar.
1: Quand je suis allée à Kayar, je suis passée devant un tas de pommes de terre, une montagne de pommes de terre pourries. Je leur ai demandé, qu'est-ce qui se passe ici? Pourquoi ces pommes de terre sont amoncelées en tas ici? Pourquoi elles sont pourries? Et ils m'ont expliqué qu'il n'y avait pas de dispositif de conservation et que comme tout le monde produisait au même moment à cette époque-là la pomme de terre, ils s'étaient retrouvés avec un tas d'invendus qui avaient pourri au soleil, comme ça. Donc, pour moi, résoudre cette problématique, c'était permettre au Sénégal d'atteindre cette autosuffisance alimentaire, mais aussi rendre en fait un pouvoir d'agir aux agriculteurs parce qu'ils produisent à perte et voir sa récolte pourrir, plus de un tiers de leur récolte pourrir en raison de cette problématique-là, c'est catastrophique. C'est un non-sens de voir que nous avions virtuellement atteint l'autosuffisance alimentaire à travers les chiffres de la production, mais que, en réalité, seulement un tiers de nos productions globales atteignait les consommateurs.
0: Aussi, Marie Dieguen, au sein de sa start-up, a eu l'idée de récupérer des pneus usagés, des sacs plastiques qui jonchent le sol dans les champs au Sénégal, pour construire des hangars de stockage ventilés pour les cultivateurs.
1: C'est un bâtiment donc en pneus, donc en matériaux recyclés, qui a des murs, qui est circulaire. Donc on s'est inspiré de l'architecture traditionnelle des cases. Les murs sont en matériaux recyclés. À l'intérieur et à l'extérieur, il y a une enveloppe thermique faite de terre et la toiture est isolée avec du tifa, de la paille de tifa australis. Donc c'est ça, c'est un bâtiment qui a une capacité de 30 à 100 tonnes. Il est modulable, il est adaptable, mais toute la structure est en matériaux recyclés.
0: Une solution qui a permis au groupement de maraîchers, dont fait partie Cher Gay, de sauver leur récolte de pommes de terre, jusqu'ici conservées en tas, sous des arbres et un peu de paille.
2: Sur 100 tonnes, au bout de 4 mois, on a perdu moins de 100 kilos. Alors qu'avant, on pourrait perdre presque une tonne ou plus. On s'était dit que ça nous a permis vraiment de conserver nos produits jusqu'à avoir un meilleur prix sur le marché, puisque le marché varie d'un jour à l'autre selon les prix, selon les propositions de la proposition des commerçants. Donc avec cet hangar, ça nous a permis de stocker en attendant un meilleur prix. Ça nous a permis d'être un peu indépendant, de pouvoir fixer notre propre prix.
0: Marie Dieguen.
1: Ma plus grande fierté, c'est d'avoir à ce jour impacté plus de 3000 agriculteurs à travers le Sénégal, d'avoir pu sauver plus de 62 000 tonnes de pommes de terre, créer 60 emplois directs et indirects, et de recevoir chaque année, au moment du stockage et du déstockage, les appels des producteurs qui me disent « Tu as sauvé ma récolte, j'ai pu stocker pendant 3 mois, j'ai pu stocker pendant 2 mois, j'ai pu vendre au bon prix parce que je n'étais pas obligée de brader. » C'est pour moi une sensation inouïe. C'est de pouvoir mettre à profit mes compétences d'ingénieur au service de mon pays et surtout de l'agriculture. Donc c'est toujours une grande fierté.
0: Le système de stockage imaginé par Marie profite aux pommes de terre et aux oignons, mais son projet est de décliner cette solution à d'autres productions comme celle de la mangue ou d'autres fruits.
3: L'Afrique en marche avec Frédéric Guin. L'actualité internationale à suivre, ce sera juste après le choix des programmateurs musicaux de RFI, le groupe français Aitawa et ses notes afro-colombiennes qu'on reconnaît tout de suite dans ce titre qu'est El Miedo Se Acabe.

0: voix, quel miedo. C'est Acabé, c'est à écouter dans la playlist RFI ce mois-ci.
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0: Il est 6h en temps universel, 10h à Yerevan. 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
0: Le journal international. Bonjour Marion Cazanov.
4: Bonjour Clotilde Dumay.
0: Les législatives en Arménie à la une de votre journal. Scrutin déterminant pour l'orientation du pays.
4: Et oui, pour rester dans le giron russe ou poursuivre son chemin vers l'Union européenne. Les bureaux de vote ont ouvert il y a 2 heures. Daniel Valo nous attend à Yerevan. Autre scrutin, cette fois présidentiel au Pérou, qui oppose le candidat de la gauche, Roberto Sanchez, à la conservatrice Keiko Fujimori, fille de l'ex-président autoritaire Alberto Fujimori. Dans ce journal également, le Bénin, où la présence chinoise est de plus en plus visible. Et puis, fort de sa popularité à gauche, Jean-Luc Mélenchon lance officiellement sa campagne pour la présidentielle de 2027 en France. Il donne son premier meeting de campagne aujourd'hui à Saint-Denis.
0: En Arménie, un scrutin donc sous le regard croisé de Moscou et de Bruxelles.
4: Élection législative dans cette ancienne république soviétique. Le premier ministre sortant, Nikol Pachinian, a amorcé un virage dans sa politique avec un rapprochement vers l'Occident. Il est donné favori face au parti du pro-russe Samuel Karapetian. Daniel Valo, vous êtes notre envoyé spécial à Yerevan. Le vote a débuté il y a un peu plus de 2 heures. Daniel, vous êtes devant un bureau de vote de la capitale.
5: Oui, un bureau de vote du centre-ville de Yerevan installé dans l'école élémentaire numéro 5, un bâtiment un peu austère de pierre et de briques. À l'intérieur, l'éclairage est minimaliste, les urnes sont loin d'être flambant neuves. En revanche, les empreintes digitales des électeurs sont vérifiées au moyen de boîtiers électroniques. Des électeurs qui arrivent de goutte depuis l'ouverture de ce bureau. Et pourtant, l'enjeu de ces élections est crucial pour l'Arménie. Nikol Pachinian veut en faire une sorte de référendum sur la paix signée avec l'Azerbaïdjan après la perte du Haut-Karabakh. Les partis d'opposition lui reprochaient déjà d'avoir perdu le territoire en 2023 et il lui reproche à présent de faire trop de concessions à l'Azerbaïdjan. Rappelons que les deux pays ont signé un accord de paix en août dernier sous l'égide de Donald Trump. C'était à Washington, mais pour mettre en œuvre cet accord, il faudra changer la constitution arménienne et pour cela Nikol Pachinian a besoin d'une victoire la plus large possible.
4: Et l'autre enjeu majeur de ce scrutin, Daniel, ce sont les relations avec la Russie.
5: Oui, Nikol Pachinian veut sortir de la sphère d'influence russe et se rapprocher des pays européens et des États-Unis. Un pari dangereux aux yeux des partis d'opposition et de leurs électeurs qui souhaitent, eux, conserver de bonnes relations avec la Russie, alliée traditionnelle de l'Arménie, avec une influence majeure, notamment sur l'économie. Le Premier ministre arménien assure qu'il ne veut pas rompre totalement avec Moscou, mais qu'il veut diversifier ses appuis géopolitiques. Et là encore, pour confirmer cette inflexion, Nikol Pachinian a besoin non seulement que son parti l'emporte ce soir, mais qu'il l'emporte avec une avance nette sur les formations d'opposition qui souhaitent, elles, rester sous la tutelle russe.
4: Daniel Valo, envoyé spécial de RFI à Yerevan, on suit avec vous le déroulement de ce scrutin toute la journée sur RFI. On reparle aussi de l'enjeu de ces législatives avec le professeur de relations internationales, expert de l'Arménie, Tigran Yegavian. Il sera l'invité d'RFI Midi après le journal de Midi, temps universel.
0: Au Pérou, les bureaux de vote n'ont pas encore ouvert. Il fait encore nuit, hein, Marion, mais ce dimanche, c'est le second tour de la présidentielle.
4: 27 millions d'électeurs attendus dans l'isoloir. Le vote est obligatoire dans ce pays. Ils auront le choix, ces électeurs, entre le candidat de la gauche, Roberto Sanchez, et à droite, Keiko Fujimori. Elle est la fille de l'ancien président autoritaire Alberto Fujimori, condamné pour corruption et crimes contre l'humanité. C'est la 4e fois que Keiko Fujimori tente donc de briguer la présidence et cette fois, elle pourrait bien l'emporter, Sarah Krakovic.
6: Ordre et fermeté, c'est la promesse de Keiko Fujimori dans un pays où la criminalité a fortement augmenté. Mais elle ne veut pas répéter les erreurs passées. Eduardo D'Argent est politologue à l'Université Pontificale Catholique du Pérou.
7: Keiko Fujimori a tenu un discours modéré, moins polarisant que lors de la campagne précédente. précédente où elle avait multiplié les références à l'anticommunisme et les attaques avaient fini par diviser l'électorat. Cette fois, elle a été plus prudente. Elle a cherché à s'adresser aux électeurs de droite qui n'avaient pas voté pour elle, mais elle n'a pas tenté de convaincre les indécis qui constituent pourtant un groupe décisif.
6: La candidate n'a pas renié l'héritage paternel dont la dérive autoritaire reste un traumatisme pour une partie de la société péruvienne. Cela pourrait l'empêcher d'élargir sa base électorale. Alejandro Chala est analyste politique de la Fondation colombienne Paz y Reconciliación.
8: C'est clair que l'héritage d'Alberto Fujimori est un problème pour les populations autochtones et rurales du Sud. Elles ont été les principales victimes des grandes offensives militaires qu'il a menées pour tenter de détruire le sentier lumineux dans les années 90. Au cours de ces offensives, ces populations ont subi des stérilisations forcées, des massacres. Cela a forgé l'identité politique du sud du Pérou.
6: Selon les sondages, encore près d'un électeur sur cinq est indécis et les deux candidats sont au coude à coude.
4: Et le candidat de gauche, d'ailleurs Roberto Sanchez, sera bientôt jugé pour des irrégularités présumées dans le financement de campagne locale. Un juge a ordonné juste avant ces présidentielles, son renvoi en procès.
0: Et puis le plus jeune pays d'Europe organise lui aussi des élections.
4: Oui, le Kosovo dans les Balkans avec des législatives anticipées pour sortir d'un blocage politique. Ce sera le troisième scrutin en un an et demi. Le Parlement n'arrive pas à se mettre d'accord pour désigner un président qui est un poste honorifique dans ce pays. Le Premier ministre sortant, le social-démocrate Albin Kurti, espère obtenir une majorité confortable pour sortir de l'impasse. On reste dans les Balkans, en Albanie, où un projet immobilier provoque de vastes manifestations. Des milliers de personnes sont descendues dans la rue hier soir à Tirana pour la sixième journée consécutive. En cause, un projet touristique autour d'un lagon sauvage. Projet porté par la fille du président américain Ivanka Trump et son mari Jared Kushner. Mais les revendications s'élargissent et contestent non seulement ce chantier, mais aussi la politique du gouvernement albanais et la corruption. Reportage à Tirana de Louis Seyé.
9: Entouré de drapeaux albanais, c'est une foule compacte qui se masse sous les bureaux du Premier ministre. Avec son mari et leur fille de 4 ans, Sylvie manifeste pour le 7e jour de suite.
10: On se mobilise contre ce projet, contre la loi qui favorise les investisseurs stratégiques, mais aussi contre la corruption. Rien ne fonctionne en Albanie.
9: La jeunesse albanaise est à la pointe de ce mouvement qui dépasse désormais largement le projet touristique de la famille Trump. Flaugert et ses amis, la vingtaine, ont fait une liste des problèmes qui rongent selon eux le pays.
11: 400 000 personnes ont quitté l'Albanie en 10 ans. Ils sont partis pour toutes les raisons qu'on a mises sur cette pancarte. La corruption, les mauvaises conditions de travail, le crime organisé.
9: Les manifestants réclament le départ du Premier ministre Edi Rama au pouvoir depuis 2013. Ses opposants l'accusent depuis des années de proximité avec les groupes mafieux. Pour Migena, la trentaine, il est temps de tourner la page.
12: Il faut du changement parce que ce Premier ministre n'est rien d'autre qu'un bandit. Il n'a rien fait de bon pour l'Albanie. Il a vendu notre pays, il a vendu tout ce qui était possible.
9: Sur les pancartes, les flamants roses du lagon de Narta sont partout. Ils sont devenus l'emblème du mouvement, une mobilisation que certains surnomment déjà la révolution des flamants roses. Louis Seyé, Tirana, RFI.
0: Dans l'actualité également, l'Ukraine de nouveau frappée cette nuit par la Russie.
4: Un mort à Zaporijia dans le sud-est, un autre dans la région de Dnipropetrovsk dans le centre. Ces attaques surviennent à quelques heures d'une rencontre à Londres entre les dirigeants ukrainiens, français, allemands et britanniques pour évoquer les efforts de paix. Cette semaine, le président ukrainien Volodymyr Zelensky avait proposé un tête-à-tête à Vladimir Poutine, rencontre que ce dernier a refusée. Au Liban, l'armée israélienne poursuit ses frappes malgré le nouveau cessez-le-feu signé mercredi à Washington. Deux femmes ont été tuées hier dans le sud. Plus tôt, l'armée libanaise a déploré la mort de 3 militaires. Le président Joseph Aoun dénonce une violation flagrante de la souveraineté libanaise et du droit international. L'armée israélienne, elle, déplore 2 nouveaux morts dans ses rangs.
0: RFI 6h08 à Dakar au Sénégal. Sans surprise, Ousmane Sonko est réélu à la tête du PASTEF.
4: Large réélection dans un contexte de brouille avec le président Bassirou Diomaye Faye. Ce dernier avait limogé Ousmane Sonko du poste de Premier ministre et nommé à sa place Amadou Alaminou Mohamed Lo, qui a formé cette semaine un nouveau gouvernement. Gouvernement boycotté par le PASTEF, mais auquel participent des alliés et des membres dissidents du parti. Au Bénin, la présence chinoise de plus en plus visible du port de Cotonou aux routes qui traversent le nord. Avec l'arrivée au pouvoir du nouveau président, Romuald Ouadani, Pékin devrait continuer à jouer un rôle central dans les ambitions économiques du pays. À Pékin, Cléa Broderst.
13: À Cotonou, les chantiers se multiplient. Extension du port, nouvelle route, corridor logistique, le Bénin poursuit sa transformation à grande vitesse. Derrière une partie de ces projets, on retrouve des entreprises et des financements chinois. Le nouveau président Romuald Ouadani, ancien ministre des Finances et artisan des réformes économiques de la dernière décennie, entend poursuivre cette dynamique. Son ambition, attirer davantage d'investissements, développer l'industrie locale et faire du Bénin une plateforme commerciale incontournable en Afrique de l'Ouest. Le pays dispose d'un atout majeur, sa façade maritime. Alors que le Niger, le Mali ou le Burkina Faso n'ont pas d'accès à la mer, Cotonou espère s'imposer comme leur principale porte d'entrée vers les marchés internationaux. Pour Pékin, le partenariat présente aussi des avantages stratégique. La Chine y développe ses débouchés commerciaux, elle y exporte véhicules, équipements industriels et technologies, renforce son influence dans une région en pleine recomposition et sécurise ses approvisionnements agricoles, notamment en soja, devenu l'un des principaux produits exportés vers le marché chinois. Route, port, agriculture, sécurité, la coopération s'étend aujourd'hui bien au-delà des grands travaux, une relation que les deux pays entendent renforcer dans les années à venir. Cléa Broderst, Pékin, RFI.
0: En France, Marion, Jean-Luc Mélenchon, lui, lance officiellement sa campagne.
4: Le chef de la France Insoumise, parti de gauche radicale, a annoncé le mois dernier sa candidature pour la présidentielle de 2027. Le reste de la gauche étant divisé, il profite de sa popularité et tient aujourd'hui son premier grand meeting de campagne. Il aura lieu, Victorien Viaume, au nord de Paris, à Saint-Denis.
14: Saint-Denis qui symbolise la victoire la plus saillante des Insoumis lors des municipales avec l'élection de Bali Bagayoko. Celui qui est devenu une figure du mouvement interviendra d'ailleurs avant Jean-Luc Mélenchon. Avec ce premier meeting, les Insoumis espèrent bien continuer à instiller la petite musique de la dynamique populaire. Les troupes de Jean-Luc Mélenchon se plaisent à rappeler que leur candidat est le mieux placé pour le moment à gauche dans les sondages, que les 150 000 parrainages citoyens ont été obtenus en quelques jours et que le cap des 300 000 vient d'être passé. Et si un proche du leader insoumis reconnaît qu'il y a une grosse pression, il l'affirme, il y a un record historique d'inscription, on sera au moins 10 000. Alors que la gauche LFI est embourbée dans ses divisions internes, incapable à ce stade de dégager une candidature commune, les insoumis boivent du petit lait. Un ténor du parti le constate, plus longtemps il reste dans cette séquence ridicule, plus on a de temps pour dérouler notre campagne.
4: Victorien Villaume, toujours en France, l'opérateur SFR en passe d'être racheté pour plus de 20 milliards d'euros. Bouygues Télécom, Iliad et Orange, les trois autres grands groupes du marché, ont signé hier un protocole d'accord avec Altice France, propriétaire de SFR, un protocole donc en vue de ce rachat.
0: Et on va y revenir plus largement dans une heure dans le prochain journal avec Martin Guez. En tout cas, pas sûr qu'on soit très écouté ce matin à Paris, Marion. Puisque la capitale française s'est endormie très tard, enfin plutôt peut-être très tôt.
4: Et oui, parce que c'était la nuit blanche, Clotilde, un événement artistique annuel où les musées restent ouverts. Il y a aussi des concerts, des installations, des spectacles un peu partout et toute la nuit, donc gratuitement. Cette année, la directrice artistique de l'événement était la DJ Barbara Butch. Elle est visée par un mouvement de boycott en raison de son soutien à la controversée loi Yadan. En tout cas, cette nuit blanche a attiré des milliers de Parisiens et de touristes festifs. Elisabeth Le Quéret a promené son micro dans les rues de la capitale.
15: Ce soir, Paris vibre, pas d'une seule voix, mais de 1000 corps en mouvement. Barbara Butch l'avait annoncé, cette nuit blanche 2026 est placée sous le signe de l'amour. L'amour comme réponse à un monde qui se fracture.
16: Oui, c'est l'envie de danser.
17: Bah, c'est une petite choré, on fait des trucs comme ça, mais voilà. C'est un peu superficiel, mais sympathique. Voilà.
15: Au carreau du Temple, en plein cœur de Paris, le chorégraphe Michael Philippot rassemble un grand bal collectif avec des gens de tous les âges sur la piste.
18: Are you ready to party tonight? Do you want to dance with us?
15: Sur le parvis de l'hôtel de ville, c'est Barbara Butch elle-même qui est aux platines, tandis que la façade de la mairie pulse au son d'un battement de cœur géant. Et dans toute la ville, c'est un camion scintillant qui circule jusqu'à minuit. Sur ses flancs, un immense cœur en paillettes et des portraits de Parisiens qui regardent droit dans l'objectif et disent simplement « on s'aime ». Car cette nuit blanche ne raconte pas l'amour, elle le fabrique dans la rue entre inconnus.
4: Le reportage à Paris d'Elisabeth Le Quéret. Lors de cette nuit blanche, la maire du 10e arrondissement a été agressé par des militants d'extrême droite. Ils ont tenté d'empêcher l'ouverture d'une église dans laquelle était programmée une œuvre pour cet événement. La mairie de Paris a annoncé hier soir vouloir porter plainte.
0: On l'a presque connue, cette nuit blanche, mais rien à voir avec là. On était là.
4: Non, pas tout à fait.
0: Pour être ici sur l'antenne. Merci beaucoup, Marion Cazeneuve. 6h14, en temps universel, on pouvait les imaginer démodés par les drones, mais c'est justement la lutte anti-drone qui leur donne un nouveau rôle désormais, le retour en force des hélicoptères, plébiscités en tout cas par l'armée française. C'est ce que va nous expliquer dans un instant notre spécialiste défense. Et puis je vous propose une visite gratuite, bah oui, dans les grands musées qui développent des antennes à l'étranger. On va voir avec nos correspondants, hein, que ça peut être lié à des enjeux géopolitiques ou bien financiers. Tout ça, ce serait évidemment juste après les sports. Avec vous, Babacar Diarra, du tennis d'abord, puisque le successeur de Carlos Alcaraz au palmarès de Roland-Garros sera connu cet après-midi.
19: L'Italien Flavio Cobolli disputera sa première finale de Grand Chelem face à un ex-finaliste du tournoi parisien, Alexander Zverev. L'Allemand numéro 3 mondial a une chance inouïe de remporter son premier majeur. Certes, son adversaire est sorti sans jouer de sa demi-finale en profitant du forfait de son compatriote Matteo Arnaldi, mais malgré cette fraîcheur, les observateurs donnent l'avantage à Zverev, à l'image du joueur français Benoît Paire, au micro d'Esteban Mirales.
20: Pour Cobolli, quoi qu'il arrive, tout est positif. Se retrouver en finale de Roland-Garros sans avoir joué de demi, pouvoir se préparer, ne pas être fatigué, c'est forcément un énorme avantage. Après, il va jouer contre Zverev, qui lui aussi arrive en grande forme. C'est le favori. À partir du moment où Sinner a été éliminé, je pense que tout le monde s'est tourné vers Zverev. Il assume à 100% son statut de favori pour l'instant. Il est concentré, il est dans sa bulle. Il disait qu'il n'aisait pas trop ce qui se passait en dehors et qu'il voulait faire match après match. Voilà, depuis le début du tournoi, il n'a pas été trop inquiété. Moi, je le sens très solide, très serein et je le sens vraiment en route pour gagner son premier Grand Chelem.
19: Les premières balles de cette finale inédite de Roland-Garros, ce sera à partir de 13h15, temps universel.
0: En football, la Belgique régale son public avant de s'envoler pour la Coupe du Monde 2026.
19: Au stade du Roi Baudouin de Bruxelles, les Diables Rouges ont écrasé la Tunisie 5-0 pour leur dernier match de préparation avant l'envol vers l'Amérique du Nord. L'expulsion d'Ismaël Rarbi à l'heure de jeu a bien aidé les Belges à creuser l'écart. Le sélectionneur français de la Belgique, Rudy Garcia, n'a pas manqué de le souligner.
21: Je pense que la jauge de la confiance est pas loin du maximum. On voulait faire une bonne performance devant nos fans. On a quand même gagné 5-0, certes, mais on a mis 3 buts quand on a joué en 11 contre 10. Hein, donc il faut aussi ramener les choses tranquillement et sereinement. Maintenant, c'est quand même une bonne préparation pour la Coupe du Monde. On sait que cette équipe peut faire des belles choses, à condition que... Encore une fois, on soit pas qu'une équipe offensive et on soit une équipe qui défend à 11 et pas à 6, comme ça nous est arrivé entre la 55e et la 60e minute.
19: Parmi les résultats d'hier dans cette dernière ligne droite avant la Coupe du Monde de foot, les États-Unis, pays organisateurs, n'ont pas pu enchaîner par une nouvelle victoire. Après leur succès face au Sénégal, ils se sont inclinés 2-1 face à l'Allemagne sur la pelouse du Soldier Field de Chicago.
0: Et puisqu'on parle des États-Unis, à moins de 48 heures de la suite des finales NBA, New York se prépare à vivre un match particulier.
19: Oui, parce que pour la première fois dans l'histoire, le président en exercice s'apprête à assister à une rencontre de ces finales. Donald Trump, supporter des Knicks de New York, est en effet annoncé parmi les spectateurs du Madison Square Garden pour le troisième match de la série face aux San Antonio Spurs. Sa présence chamboule les conditions d'arrivée des supporters. Comme à l'aéroport, ils sont convoqués 2 heures avant le coup d'envoi et il leur est fortement conseillé de ne pas apporter de sac.
0: Babacar Diarra pour les sports.
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0: C'était en début de semaine sur le champ de tir de Biscarrosse dans les Landes, à l'ouest de la France. L'armée de l'air française a expérimenté de premiers tirs contre des drones depuis un hélicoptère de manœuvre. Bonjour Franck Alexandre.
23: Bonjour Clotilde.
0: Ce qu'on constate, c'est que la lutte anti-drone finalement offre un second souffle aux hélicoptères militaires et que cette reconversion a donc déjà commencé.
23: Oui, et la guerre au Moyen-Orient a été un véritable moment de bascule, Clotilde. Dans l'urgence, des hélicoptères français ont été engagés dans la défense des Émirats Arabes Unis, des hélicoptères d'attaque Tigre de l'armée de terre, mais aussi des hélicoptères légers Fennec de l'armée de l'air ont fait mouche à tous les coups contre les drones Shahed iraniens. Alors, puisque les hélicoptères sont efficaces, tous les modèles sont désormais reconvertis à la lutte anti-drone. Cette semaine, c'était le tour des Caracal. Ces gros hélicos, habituellement dédiés à la logistique, ont été lestés de mitrailleuses de sabord et se sont révélés parfaitement adaptés à cette lutte. Ce fut même plutôt facile, juge le lieutenant-colonel Laurent, en charge des nouvelles capacités pour les hélicoptères à l'état-major de l'armée de l'air.
1: En réalité, ça n'a pas été si compliqué que ça. Et l'enjeu pour les hélicoptères de l'armée de l'air et de l'espace en particulier a été d'adapter ces capacités de tir qui étaient soit tournées vers de l'appui-feu air-sol en opération extérieure, soit tournées vers des menaces qui étaient un petit peu différentes, mais malgré tout assez similaires dans le cadre de la défense aérienne. Et l'enjeu a bien été de pouvoir adapter relativement facilement ces capacités-là face à du drone.
23: Pour que les hélicoptères servent de bouclier, il a fallu néanmoins que Clotilde moderniser une partie de la flotte en l'équipant d'une liaison 16, le système d'identification qui équipe tous les avions de combat.
1: On a vu au Moyen-Orient qu'il y avait énormément d'aéronefs qui étaient en vol dans le même espace aérien, que cet environnement, il voit des aéronefs alliés, mais également des menaces qu'il faut identifier, détruire éventuellement. Et pour ça, l'enjeu, il est bien d'éviter à tout prix le tir fratricide. Pour ça, on a fait un très gros effort sur la capacité de liaison 16, pour lesquelles nos hélicoptères n'étaient pas équipés jusqu'ici. En particulier dans le cadre de l'hélicoptère Fennec que nous avons engagé, en 48 heures, on a été en mesure d'équiper ces hélicoptères de cette nouvelle capacité pour pouvoir les intégrer au mieux dans ce dispositif.
0: Alors, la lutte anti-drone, elle rassemble beaucoup d'appareils différents, hein, Franck. Qui fait quoi ?
23: C'est une défense multicouche, souligne le lieutenant-colonel Laurent, de haut en bas, chacun à sa place.
1: Alors, qui fait quoi? Ça part déjà au sol d'un dispositif de détection. Et ensuite, c'est tout un dispositif qui va partir de l'avion de chasse qui, lui, vole haut, loin et a des capacités de détection accrues, jusqu'à l'hélicoptère à proximité des côtes qui, lui, aura des capacités d'identification et une capacité à se rapprocher par son domaine de vol qui est plus proche du drone type Shahed. Aujourd'hui, on a mis en place tout un spectre de capacités et on est encore en train de les adapter pour pouvoir être le plus efficace possible. Et l'enjeu, il n'est pas d'avoir un hélicoptère qui soit exclusivement capable de traiter cette menace-là, mais bien de pouvoir utiliser l'ensemble des capacités qu'on a à notre disposition pour pouvoir les traiter.
23: Véritable alternative aux très coûteux missiles solaires, les hélicoptères prouvent qu'ils n'ont pas dit leur dernier mot. Et c'est aussi, Clotilde, l'une des révélations de la révolution drone.
0: Ligne de défense avec Franck Alexandre.
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0: Il fait partie des plus célèbres musées parisiens, le Centre Pompidou, fermé actuellement dans la capitale française pour rénovation. Mais ça ne l'empêche pas de s'exporter à l'étranger. Cette semaine, le Centre Pompidou a ouvert une antenne à Séoul, en Corée du Sud. Et c'est loin d'être une première pour un musée. De plus en plus d'établissements s'implantent dans d'autres pays. C'est une histoire parfois de stratégie d'influence, de rayonnement, de transformation urbaine aussi, et puis parfois de développement commercial. C'est ce qu'on va comprendre avec nos correspondants à travers le monde, avec d'abord un exemple emblématique, clairement, à Bilbao, en Espagne, où le Guggenheim de New York a ouvert un musée en 1997, François Musso, musée qui a vraiment transformé la ville.
3: Avec son apparence futuriste, ses formes incurvées, ses matériaux comme le titane, la pierre calcaire et le verre qui lui confèrent un aspect fascinant, le musée Guggenheim est une réussite indiscutable. Depuis plus d'un quart de siècle, sa construction a transformé Bilbao, un grand port basque historiquement triste, d'allure maussade, qui était plongé dans un profond marasme économique en pleine reconversion industrielle. Et voilà que ce musée très original a tout changé. Les touristes du monde entier ont accouru et continuent d'accourir plus d'un million par an. Désormais, on parle en bien de Bilbao à l'échelle mondiale et les habitants ressentent une immense fierté pour ce musée qui, avec l'aéroport international et ses ponts modernes, a complètement transformé la ville. À cela, il faut ajouter que le musée fonctionne à 100% avec de l'énergie renouvelable.
0: François Musso en Espagne, autre exemple avec l'Ermitage de Saint-Pétersbourg en Russie, qui s'était exporté à Amsterdam aux Pays-Bas dès 2004. Sauf que cette parenthèse néerlandaise, cette fois-ci, s'est refermée, Pierre Benazet, en raison évidemment de l'invasion russe en Ukraine.
22: Jusqu'en 2023, un ancien hospice du XVIIe siècle abritait l'antenne néerlandaise de l'Ermitage, écrit à l'anglaise avec un H au début. Mais de ce musée, il ne reste que la première lettre, puisqu'il s'appelle désormais le Hart Museum, ou H-Hart Museum avec une apostrophe. partenaire du Centre Pompidou, du British Museum et du Smithsonian de Washington. L'Ermitage d'Amsterdam avait ouvert partiellement en 2004, puis était inauguré en grande pompe par le président russe Dimitri Medvedev et la reine Béatrix 5 ans plus tard. Et à son apogée, il attirait 500 000 de visiteurs par an. L'invasion de l'Ukraine a provoqué la fermeture. Ensuite, il a fallu rapatrier les œuvres à Saint-Pétersbourg. C'était une gageure du fait des sanctions européennes contre la Russie. L'Ermitage a d'autres antennes, mais elles ne sont plus qu'en Russie. Le projet de musée à Barcelone a été abandonné en 2022. Et après l'invasion de l'Ukraine, le centre de recherche Ermitage Italia à Venise a suspendu ses relations avec le musée russe.
0: Voilà donc pour l'Ermitage. Et puis évidemment, on pense encore à une institution à Londres, cette fois-ci avec Madame Tussaud et ses célèbres statues de célébrité en cire. 2,5 millions de visiteurs par an. C'est devenu une institution internationale carrément, Emeline Vin, et même une machine commerciale.
2: Une antenne à Amsterdam depuis 50 ans, d'autres à Sydney, Dubaï, Singapour, Budapest. En tout, une vingtaine de musée Madame Tussaud existe à travers le monde, à l'exception notable de l'Amérique du Sud et de l'Afrique. En 250 ans d'existence, l'institution est devenue un marqueur de qui peut se revendiquer people. Chaque ville adapte ses collections avec des célébrités locales. Certaines choisissent même de ne pas faire figurer l'une des 27 statues de cire d'Elisabeth II pour laisser la place aux figures nationales. À Londres, le musée est largement considéré comme un attrape-touriste. Guère étonnant, derrière le nom de Madame Tussaud se cache le conglomérat Merlin Entertainment, également propriétaire de la grande roue du London Eye, des parcs d'attractions Lego et Peppa Pig et des aquariums Sea Life. Bref, une grosse machine du divertissement qui n'a cependant pas pu empêcher chez la fermeture de plusieurs antennes, dont Washington, dans la foulée de la pandémie.
0: Emeline Vin à Londres, donc, pour ce tour du monde avec nos correspondants. Elles aussi, elles sont parfois d'ailleurs dans les musées, les plantes, parce qu'on essaie toujours évidemment d'en apprendre un petit peu plus sur elles. D'ailleurs, vous ne le savez peut-être pas, mais les plantes, certaines en tout cas, parlent. C'est Florent Guignard qui nous l'explique.
5: Méfiez-vous des apparences. Les plantes enracinées, immobiles, ont été longtemps sous-estimées. François Bouteau est biologiste, professeur à l'université Paris-Cité.
7: C'est une idée qui est très ancienne, la passivité des plantes, hein, l'état végétatif. Il y a plein de mots qui sont utilisés, mais en fait, on observe l'inverse.
5: Et ce qu'on observe notamment, c'est qu'une plante attaquée par un prédateur, un insecte, un brouteur, peut émettre des molécules chimiques pour prévenir ses voisines du danger.
7: Ces autres plantes, avant même d'être attaquées par un prédateur, peuvent mettre en place des réponses de défense. C'est-à-dire qu'elles vont percevoir ce signal et elles vont synthétiser des molécules, des tanins, qui vont être désagréables lorsque le brouteur va consommer la plante.
8: Mais c'est dégueulasse !
5: Mais les plantes peuvent aussi communiquer avec des animaux. C'est le cas, par exemple, du maïs quand il est attaqué par une chenille.
7: Pour avoir une réponse de défense, il faut déjà percevoir qu'on est agressé. Donc ça, c'est une démonstration de la sensibilité, déjà, de la plante. Et elle va émettre la phéromone sexuelle du prédateur de la chenille. Une odeur qui va attirer, en l'occurrence, une guêpe, qui va venir pensant trouver donc un partenaire sexuel, mais qui, ne trouvant pas de partenaire sexuel, va quand même trouver finalement la chenille dont elle peut se nourrir ou pondre dedans. Et donc c'est comme ça que finalement elle va débarrasser la plante de la chenille en étant appelée par la plante.
5: Plantes seraient donc capables de parler, réponse nuancée de François Bouteau.
7: C'est pas un langage avec des mots, des concepts, etc. C'est un mode de communication. Elles sont capables d'émettre un signal qui va être perçu par un autre organisme. Donc dans ce sens-là, c'est une communication performative, hein, puisqu'elle permet de modifier le comportement de l'organisme qui reçoit le signal.
5: Dans la nature aussi, on parle et on agit.
24: Et si les plantes parlent, faut-il aussi leur parler ?
5: Alors, une étude aux États-Unis avait fait grand bruit. Les plantes optimiseraient la photosynthèse lorsque nous leur parlons. Les vibrations de la voix humaine avaient fait pousser davantage les racines et les feuilles, avec un gain de productivité de 15 à 20%. L'un des scientifiques conseillait même de parler aux plantes gentiment, poliment. Bah oui, c'est la moindre des choses. Mais si vos plantes se portent mieux lorsque vous leur parlez, c'est peut-être parce que vous leur accordez tout simplement un peu d'attention. Vous les regardez, remarquez très vite si elles manquent d'eau par exemple. Les plantes vivent aussi d'amour et d'eau fraîche.

0: Dalida, évidemment, pour un sédentaire nature, signé Florent Guignard. Restez avec nous sur RFI dans un instant, l'actualité africaine.
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0: Le journal Afrique avec vous, Pierre Boudias, et à la une, Ousmane Sonko qui s'offre un plébiscite.
3: L'ancien Premier ministre sénégalais réélu à l'unanimité à la tête de sa formation du PASTEF, il en a profité pour affirmer un peu plus son statut d'opposant au président Bassirou Diomaye Faye, vous l'entendrez. L'opposition togolaise déterminée à multiplier les journées sans travail. La première a été organisée hier à l'occasion des 60 ans du président du Conseil, Fornia Simbé. Objectif, continuer à dénoncer la réforme constitutionnelle votée il y a 2 ans. À suivre également dans ce journal, la psychose qui s'empare du Nigeria face à des enlèvements de masse qui se multiplient. Notre dossier qui vous fera découvrir le travail herculéen de l'église évangélique sénégalaise pour traduire la Bible en Wolof. Et puis la fierté de l'industrie du cinéma au Sierra Leone après l'anoblissement au Royaume-Uni de l'acteur britannique Idris Elba, issu d'une famille originaire du pays.
0: Brouillé avec son ancien allié Bassirou Diomaye Faye, Ousmane Sonko, plus que jamais soutenu par son camp.
3: Limogé de son poste de Premier ministre à la fin mai par le président sénégalais, l'ancien chef du gouvernement a été réélu hier à la tête de sa formation du PASTEF, véritable plébiscite, puisqu'il a obtenu l'unanimité des 589 voix lors du vote hier soir. L'occasion pour lui de revenir dans un discours sur les accomplissements de ses 2 années en tant que Premier ministre et de rappeler que la souveraineté du pays restait sa priorité pour les années à venir. Et ce projet, Ousmane Sonko compte bien le porter dans les habits d'un opposant, alors que son parti a boycotté le nouveau gouvernement. On l'écoute.
4: Je vais vous parler de ces dignes ministres qui ont préféré garder la ligne du parti plutôt que de se compromettre. Et de tout autre qui aura été démis dans les jours, mois à venir, simplement parce qu'il a refusé de dire oui à la trahison de son peuple. Refusé de dire oui à la trahison des idéaux de sa formation politique. Lorsque nous nous ramions vers une direction, d'autres ramaient à contre-courant. C'est ce combat que nos vaillants députés mènent tous les jours également à l'Assemblée nationale et c'est le lieu de leur rendre hommage pour le travail qu'ils font. Certains pourraient penser et se réjouir que dès lors que Sonko n'est plus à primature, les jeux sont ouverts, qu'ils se détrompent. Nous pouvons mieux contrôler aujourd'hui ce qui se fait, avec plus d'indépendance, en étant à l'Assemblée nationale, et puis vous assurer que les intérêts du peuple seront saufs et sauvegardés.
3: Ousmane Sonko, des propos accueillis par Juliette Dubois. Au Togo aussi, l'opposition se charge de nouveaux moyens d'action pour dire non. Cette fois, la réforme constitutionnelle votée il y a 2 ans. Exemple, avec cette journée Togo en pause, lancée hier par le mouvement du 6 juin, créé il y a 1 an pour dire non à cette révision de la constitution qui a porté l'ancien président de la République, Fornia Simbé, au nouveau poste de président du Conseil. Une journée sans activité professionnelle pour adresser un message puissant au pouvoir, selon les mots des organisateurs. Elle se tenait le jour du 60e anniversaire du chef du gouvernement. Et selon Tchaniaou Ouro Akpo, président de la LDP, Lumière pour le développement dans la paix, ce type d'événement est amené à se répéter à l'avenir avec l'ambition de mobiliser encore plus la population.
5: Aujourd'hui, avec l'adhésion populaire par rapport à ce mot d'ordre qui est le Togo en pause, nous sommes convaincus que plus les Togolais se mettent d'accord pour parler d'une seule voix, plus le peuple adhère, Et en ce moment, nous pensons que beaucoup de choses peuvent se produire parce que la force revient au peuple, parce que c'est à lui d'exercer sa souveraineté, sa volonté, et pour dire non, ça suffit. Et je pense que il y a eu des occasions dans le passé. Il y a eu le 12 juin 2012, il y a eu le 19 août 2017. Aujourd'hui, nous sommes convaincus que plus les Togolais sont d'accord et se mettent ensemble, plus l'adhésion populaire va augmenter. L'objectif, c'est d'être tous sur la même longueur d'onde, parler d'une même voix et appeler le peuple à exercer sa force qui est la mobilisation populaire.
3: Tchaniaou Roakpo au micro de Sofiane Amazian.
0: Dans l'actualité également, un vent de panique qui souffle sur le Nigeria ces dernières semaines.
3: Conséquence d'une nouvelle série d'enlèvements de masse dans des écoles. Le 9 mai, une cinquantaine d'enfants étaient capturés dans leur école de l'État du Borno. Huit jours plus tard, c'était autour de 39 écoliers, dont certains âgés de 2 ans et de leurs 7 professeurs, d'être enlevés dans l'État de l'Oyo avant qu'un autre kidnapping, cette fois le 3 juin, ne touche 7 étudiants dans une résidence de l'État de Zamfara, des événements qui plongent le pays dans un climat de psychose au point qu'une fausse rumeur de kidnapping a semé la panique à Abuja jeudi, nécessitant un démenti de la police. Lisa Fabian, nouvel exemple d'une colère qui monte face à une insécurité hors de contrôle.
6: Plus de 1500 jeunes et personnels enseignants ont été enlevés ces 10 dernières années au Nigeria. Les groupes armés qui les ciblent espèrent négocier une rançon en échange de leur libération, même si aucun détail ne filtre jamais sur ces arrangements. En cette fin de semaine, le commandant de la police d'Abuja a dû démentir une rumeur d'enlèvement dans une école située en périphérie de la capitale fédérale après une fausse alerte. Des parents ont récupéré leurs enfants en urgence et certaines écoles ont fermé leurs portes jeudi 4 juin dans les quartiers de Kourou et Nyanya, effrayés par la nouvelle d'un kidnapping dans un établissement scolaire. Selon la police, une enquête préliminaire a permis de montrer que des étudiants avaient commencé à crier « kidnappers » en s'enfuyant en courant de leur école, créant un mouvement de panique dans cette communauté. Après des recherches aux alentours, aucun suspect n'a été aperçu et aucune victime n'a été identifiée selon la police. Le même jour, une manifestation était organisée dans la capitale fédérale du Nigeria par l'opposant Omoyele Sowore et ses soutiens. Une marche pour réclamer la libération rapide des 46 jeunes et leurs professeurs enlevés dans l'état d'Oyo et dénoncer l'inaction du gouvernement.
3: Lisa Fabian.
0: Une haute responsable européenne en visite dans l'est de la RDC ce dimanche.
3: En la personne d'Adja Labib, commissaire à la coopération internationale, à l'aide humanitaire et à la réaction aux crises, elle est attendue pour un déplacement express à Bounia, capitale de l'Ituri, confrontée depuis le 15 mai dernier à une épidémie d'Ebola. L'Union européenne est engagée dans la riposte contre le virus. Elle a notamment alloué une enveloppe de 15 millions d'euros d'aide humanitaire supplémentaire pour la RDC, mais aussi l'Ouganda, autre pays actuellement concerné par une recrudescence de la maladie. L'UE a également mis en place un pont aérien. Il a livré ces derniers jours près de 100 tonnes de matériel à Bounia. À Kinshasa, les précisions de Paulina Zidi.
7: Au total, ce sont 8 avions qui ont été affrétés par l'agence humanitaire de l'Union européenne, ECHO, et le Fonds des Nations Unies pour l'enfance, UNICEF, pour transporter en Ituri du matériel nécessaire à la riposte. Ils se sont posés ces derniers jours à Bounia en provenance de Nairobi, au Kenya. Ce pont aérien s'est terminé vendredi avec les 2 derniers chargements. Ces 100 tonnes, elles ont été réparties entre les différents acteurs présents sur le terrain, des tentes, des médicaments, mais aussi du matériel de protection. Ces cargaisons ont aussi accompagné la mise en place de plusieurs centres de traitement Ebola dans les environs de Bounia, épicentre de l'épidémie, des structures que la commissaire européenne doit visiter ce dimanche. Adja Labib va aussi rencontrer les autorités à Bounia et notamment le nouveau gouverneur militaire de la province, le général-major Gabi Kasongo Moulumba, nommé vendredi dernier en remplacement du général Johnny Luboya. Pauline Azidi, Kinshasa, RFI.
3: Hier, l'Organisation mondiale de la santé a présenté un nouveau bilan de 471 cas et de 80 décès pour la seule RDC, un bilan probablement largement sous-estimé. L'OMS qui s'inquiète, l'épidémie en cours en Afrique centrale pourrait être du niveau de celle qui avait sévi en Afrique de l'Ouest entre 2012 et 2014. 11 000 personnes avaient alors perdu la vie.
0: Le dossier de ce journal, Pierre, nous emmène à la découverte d'un travail de traduction vieux d'un demi-siècle.
3: Celui mené par l'Église évangélique sénégalaise qui a récemment complété sa traduction complète de la Bible en Wolof, car dans le pays où les chrétiens sont largement minoritaires, ils y représentent environ 5 ou 6% de la population, c'est en français qu'il fallait jusqu'à dimanche dernier lire les textes sacrés, alors même que le Wolof est la langue la plus parlée dans le pays. L'aboutissement donc, Walid Diallo, d'un projet colossal entamé dans les années 1970 par des linguistes menés par une missionnaire américaine.
8: Depuis la publication de cette traduction de la Bible, la prière et la lecture du soir, Tessie l'a fait désormais en Wolof, une façon pour elle de renforcer sa foi.
9: On est plus, bien sûr, à l'aise dans sa langue maternelle qu'avec une langue qu'on a appris à l'école ou bien en grandissant, parce que c'est la langue au quotidien, c'est ce qu'on pratique tous les jours de notre vie. Donc, avoir cette langue dans la parole, à l'église ou bien dans la communauté en tant que croyant, c'est très important.
8: Cette traduction en Wolof soutenue et portée par l'Église évangéliste, l'aboutissement de près de 50 ans de recherche du conseil pastoral et de la missionnaire américaine Marilyn Escher. À l'origine du projet, elle explique la difficulté de traduire certaines métaphores d'une langue à l'autre.
10: Par exemple, l'expression « n'endurcissez pas vos cœurs » qui se trouve dans l'épître aux Hébreux et qui incite les croyants à avoir la foi et à persévérer. En Wolof, on utilise l'expression « avoir un cœur dur » pour désigner une personne persévérante. Donc si on traduisait littéralement « n'endurcissez pas votre cœur » en Wolof, on comprendra « ne persévérez pas », exactement l'inverse du message originel. Donc on a modifié la métaphore pour préserver le sens d'origine en disant plutôt « n'endurcissez pas vos têtes ».
8: Et le travail ne s'arrête pas là. Pour sa version en ligne, la Bible en Wolof inclura aussi un dictionnaire qui permet de traduire et expliquer plus en détail les écritures sacrées.
3: Et en parallèle de cette Bible traduite en Wolof, soutenue, un autre projet de traduction a vu le jour il y a 4 ans. Cette fois, la Bible sera traduite en Wolof courant afin de la rendre plus accessible à l'ensemble des croyants. François Bagne Dion est un anthropologue et linguiste. Il participe à la traduction officielle de cette seconde version de la Bible en Wolof contemporain. Et son objectif, c'est de permettre à tous de pouvoir en profiter.
11: La plupart du temps, surtout dans les églises évangéliques, les prêches sont souvent plus faites en français qu'en Wolof, à faute de traduction et de bonnes traductions adaptées. Les fidèles chrétiens ont des difficultés à bien assimiler le sens véritable des paroles, surtout dans un Wolof profond, un peu ecclésiastique, qui renvoie à justement au sens profond des termes, au lieu de communiquer le sens véritable de la parole de Dieu. Et ça, avec les nouvelles traductions, nous sommes en train de voir que les expressions sont plus connues, plus compréhensibles des communautés qui l'écoutent. Au-delà du Wolof, il y a une vingtaine de langues au Sénégal codifiées qui ont un système d'écriture standard et qui ont besoin, en matière de foi, d'avoir une bonne compréhension de la parole de Dieu en partant des concepts qu'ils connaissent déjà.
3: L'anthropologue et linguiste François Bagne Dion. Le dossier de ce journal était réalisé par Walid Diallo. Vous pouvez bien sûr le retrouver en intégralité sur RFI.fr et sur toutes les plateformes de podcast.
0: Et puis appelez-le désormais sœur Idriss Elba.
3: L'acteur britannique a été anobli le 3 juin par le roi Charles III pour son engagement auprès de la jeunesse. Né dans l'est de Londres d'un père Sierra Leone, il y a d'ailleurs grandit également, la star de The Wire et Luther n'a jamais caché son attachement au pays de ses origines. Il y défend plusieurs projets destinés à développer les industries créatives, dont la création d'une école de cinéma. Et forcément, en Sierra Leone, cette distinction est accueillie avec fierté, Christina Okello.
12: À Freetown, Abdoulaye Saïdou Camara était dans son bureau lorsque la nouvelle est tombée. Président du syndicat des acteurs de Sierra Leone, il tente depuis plusieurs années de faire décoller une industrie du cinéma encore balbutiante. Pour lui, l'adoublissement d'Idriss Elba dépasse largement une réussite personnelle.
13: Nous sommes très fiers de cette distinction. Ce n'est pas seulement une réussite personnelle, c'est aussi un symbole fort pour la Sierra Leone et pour les industries créatives africaines. Le parcours d'Idriss Elba, de l'est de Londres jusqu'à une reconnaissance mondiale, inspire les jeunes Africains à se lancer dans les métiers artistiques avec confiance et ambition.
12: Une source d'inspiration, mais aussi un acteur engagé. Ces dernières années, Idriss Elba s'est rendu à plusieurs reprises en Sierra Leone pour rencontrer les professionnels du cinéma. Abdoulaye Saïdou Camara a lui-même participé à l'une de ses réunions avec la star britannique.
13: Il croit en ce pays et en ses talents, notamment ses acteurs. Il nous l'a dit lui-même. Les acteurs du syndicat peuvent rivaliser avec mois à condition d'en avoir l'opportunité. Alors que nous cherchons à développer notre industrie culturelle et parce qu'Idriss Elba est l'un des nôtres, cette distinction montre que la Sierra Leone a le potentiel pour faire émerger des talents capables de s'imposer sur la scène internationale.
12: Une distinction qui nourrit un espoir, voir émerger à leur tour des futurs sœurs Idriss Elba venus de Sierra Leone.
3: Et on leur souhaite, Christina Okello, merci Idriss Elba qui sera par ailleurs à l'affiche cette année du film Master of Universe, une adaptation bien sûr du dessin animé Les Maîtres de l'Univers qui avait fait le bonheur des petits et grands dans les années 90, Clotilde.
0: Et qui rejoint maintenant aussi David Beckham, également anobli par Charles III. Merci beaucoup Pierre Boudias.
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0: 6h44 en temps universel, 9h44 à Alep, la deuxième ville capitale économique de la Syrie, gravement touchée par la guerre entre les forces rebelles et le régime de Bachar al-Assad. Les intenses bombardements des forces loyalistes et le séisme de 2023 ont lourdement endommagé la vieille ville. Classée au patrimoine mondial de l'UNESCO, 60% des souks sont très dégradés, voire détruits. Mais aujourd'hui, les habitants essaient de reconstruire la ville. Les commerçants aussi reviennent progressivement. Reportage donc à Alep de l'envoyée spéciale de RFI, Sophie Guignon, avec Dana Albose.
14: Les souks pluricentenaires d'Alep, carrefour des routes de la soie, reprennent vie timidement. Noah Abak, le directeur de la citadelle, nous fait visiter ces 14 kilomètres de ruelles labyrinthiques.
15: Historiquement, chaque souk était dédié à un métier spécifique. Le souk du cuivre, celui des parfumeurs, etc.
14: Les souks recèlent de nombreux trésors cachés. Dans la cour de la mosquée Halawiyé qui attend d'être restaurée, derrière un mur de béton, un joyau du XIIe siècle. Noah Abak nous montre ce qui s'y cache sur son téléphone.
15: Voilà ce qui se trouve derrière. C'est une niche de prière en marqueterie de bois. C'est l'un des plus beaux mihrabs du monde arabo-islamique. Ce mihrab a été protégé.

0: Je crois qu'il y a aussi beaucoup de nouvelles voix qui cherchent de ces contacts, par exemple Sami Bougar. C'est justement ce qui m'intéresse de leur écriture, c'est que l'Amérique latine n'apparaît pas comme un ailleurs exotique, mais comme un miroir critique pour penser les sociétés africaines contemporaines et à l'inverse aussi. On peut se regarder dans une autre miroir où l'Europe serait pas le centre de référence, mais on peut découvrir là d'autres choses.
1: Oui, et puis vous plaidez dans vos travaux aussi d'une certaine manière pour qu'il n'y ait pas de naïveté dans les relations sud-sud, Estefania Bourneau. Mohamed Bougassar, vous avez commencé à en parler un peu, vous rendez hommage dans votre livre à un auteur chilien qui a été une grande influence dans votre parcours. Quel lien intellectuel et littéraire, au-delà de lui, vous avez avec aussi l'Amérique latine? Bon, on peut citer plusieurs autres auteurs, hein, Gabriel oui. Garcia Marquez, Julio Cortázar, enfin beaucoup d'autres auteurs.
2: Ils sont très nombreux, en effet. La plupart, hélas, sont morts. Donc, je m'intéresse plutôt de plus en plus d'ailleurs aux auteurs latino-américains vivants.
1: Oui. Juan Gabriel Vázquez, avec
2: Juan
1: qui
2: Gabriel
1: vous avez discuté
2: Vázquez,
1: récemment.
2: Par exemple, l'auteur colombien avec qui j'ai discuté récemment. Benjamin Labatut, jeune auteur chilien. Mais aussi Jefferson Tenorio, un auteur du Brésil. Donc, ce qui m'intéresse aujourd'hui, c'est vraiment de voir les conversations qui sont possibles entre des créateurs de ces deux continents qui ont des choses à se dire, en effet, sur la tentative de sortir de la domination, mais aussi sur une manière d'essayer de construire une idée du roman, une idée de l'écriture, un art poétique qui soit dans une relation très ambiguë avec l'Europe. Je suis romancier et on sait très bien l'écrasante domination de l'Europe sur cet art-là. Et la question est précisément de savoir comment créer, à partir d'une matrice qui a été européenne, qui est encore largement dominée par l'Europe, mais qui demande aussi à ce qu'on intègre d'autres manières d'écrire, de voir, de créer. Et j'ai un certain nombre de conversations avec non seulement des écrivains, mais aussi des traducteurs, mais aussi des artistes qui sont plus dans le spectacle vivant. J'essaie vraiment d'avoir cette conversation-là, parce que d'une certaine façon, et c'est l'une des choses que j'ai dites dans La plus secrète mémoire des hommes, ou dans le commentaire que j'en ai souvent fait, c'est que à un certain moment, je suis lassé d'être dans une sorte de face-à-face tout le temps entre l'Afrique et l'Europe. Et ma théorie, c'est que le plus loin on se cherche et le plus près on revient à soi. Et d'une certaine façon, l'Amérique latine représente cette troisième voie-là, ou ce miroir qui est à la fois beaucoup plus lucide et beaucoup plus proche aussi de ce que je suis comme auteur africain.

0: va se jeter justement dans cette troisième voie, mon cher Mohamed Mougarsar, parce que si la lutte anticoloniale a été incarnée par beaucoup de penseurs sur le continent et dans la diaspora, je pense pêle-mêle à Fanon, Césaire, Chanta Diop, Albert Mimi, entre autres, ils sont inépuisables. Ils laissent un legs, une mémoire intellectuelle, mais ailleurs, c'est une autre dynamique, parce que dans les années 90, apparaît un courant dit décolonial. Abiala, nom de l'Amérique du Sud avant la colonisation. Depuis, c'est une pensée qui se fraye du chemin, qui suscite adhésion, mais aussi polémique. L'Afrique est un chemin dans ce périple. C'est le temps ici d'ouvrir pour nous ce chapitre actuel des relations et puis aussi des concepts. Samy Tchak, vous êtes à cheval entre le monde de la recherche et le monde littéraire. Ces pensées décoloniales que vous connaissez, que disent-elles de comment pourrait être l'Afrique dans cette fraternité, disons, des causes?
1: Bougar vient de le dire, hein, le face-à-face avec l'Europe n'est même pas une chose qu'on choisit parce que on se rend compte que c'est plutôt grâce à l'Europe que se créent ces mouvements de solidarité. La domination européenne que je ne situe pas sur les terres européennes. Je considère les États-Unis comme l'Europe transbordée. C'est cette domination qui amène les uns et les autres dans la même situation à tenter de trouver une forme d'équilibre qui masque les déséquilibres intérieurs. Ce qui va peut-être nous lier tous et toutes, au-delà même des racismes qui sont partout dans ces pays d'Amérique latine, c'est quand même la situation de colonialité. Quels que soient les pays, l'Argentine, le Mexique et tout, ils sont quand même dans cet ordre de domination, d'exploitation, directement issu de la manière dont le monde a été reconfiguré par l'Europe.
0: Et on y revient donc à cette forme de centralité. Et puis pour justement donner un peu plus de contexte, la colonialité, c'est ce qui survit d'une certaine manière à l'entreprise coloniale et à son infrastructure. Et puis, depuis beaucoup d'années, il y a un concept qui monte, c'est le Sud global, solidarité Sud-Sud. Je vois à vos têtes justement un soupir.

0: de dépit d'une certaine manière. L'Amérique du Sud a connu des figures très populaires en Afrique. Fidel Castro, Hugo Chavez, Le Che, Ernesto Guevara. Est-ce qu'à travers eux, il y a une forme de fraternité de cause évidente avec l'Afrique? Est-ce que le Sud global, c'est une chimère à vos yeux? Savitiak, très rapidement.
1: Oui, parce que je sais quand même que ce concept-là, qui d'ailleurs, heureusement, ne prend pas tant que ça, est plutôt la nouvelle fiction qui permet à des États défaillants de vendre une utopie qui est tout à fait vide. Le Sud global n'existe pas. C'est que les États ont du mal quand même à répondre aux aspirations de leur peuple et ils leur vendent un rêve vide.
0: Sarah Quesada.
2: Oui, je dirais juste en même temps que parce que j'ai entendu une émission avec Bachir Diagne ici sur cette émission. Lui, il était un peu nostalgique pour les années 60 et 70 parce que il manquait au présent un souffle d'espoir, qu'on peut pas revenir à ce souffle d'espoir parce que les circonstances qui se sont données pendant cette époque-là, ils sont pas les mêmes aujourd'hui. Mais quand même, il faut avoir un peu ce souffle d'espoir. Donc moi, par exemple, quand je pense à Castro, quand il a dit, nous, au Cuba, on est un pays latino-africain. Et c'est pour ça qu'on est solidaire avec. Oui, peut-être que lui, il était le protagoniste du nouvel impérialisme de cette fois latino-américaine. Mais quand même, cette rhétorique a permis de construire des histoires de solidarité à laquelle on revient aujourd'hui, par exemple, chez Mugar et chez Samy. Mais ce sont des histoires de solidarité sud-sud différentes parce qu'ils dénoncent le problème de solidarité. Et moi, je suis optimiste. Je crois qu'ils le dénoncent pour qu'on puisse revenir à cette époque et peut-être revivre un peu cette qualité solidaire qu'on avait à cette époque.
0: Un souffle d'espoir. Est-ce que Estefania Bourneau, vous partagez le même souffle? Parce que vous, vous êtes aussi très circonspect sur cette question de Sud global.
3: Moi, je pense qu'au-delà de ce chèque politique des années 60, 70, de ce chèque politique d'aujourd'hui, on pourrait rendre ces concepts du Sud global utiles pour penser une expansion de notre horizon critique et pour diversifier les interlocuteurs, qu'on puisse partager aussi des expériences communes d'oppression, d'extractivisme, de colonisation. Et ça pourrait nous amener à une vision plus complexe de notre réalité dans le Sud.
0: Est-ce que dans le monde universitaire, vous voyez les prémices, un mouvement d'une certaine manière qui va dans ce sens?
3: On essaye. On est en train de les construire. C'est pas facile.
0: Mohamed Mbougarsar, justement, vous allez vous muer justement un arbitre des élégances sur cette question des Suds globales. Est-ce que vous partagez la pensée de votre voisin aîné Samitiak qui est assez cash sur ce cache-misère, comme il le dit?
4: Disons que la question du Sud global comme concept plutôt critique des relations verticales, Ça m'intéresse. Cependant, quand on inclut dans ce Sud global-là des puissances qui elles-mêmes sont des puissances colonisatrices, extractivistes, complètement, je pense notamment à un pays comme la Russie, qui de temps en temps est tout à fait convié dans ces discussions sur le Sud global. Et c'est un pays qui d'ailleurs le revendique en disant « nous sommes solidaires des pays du Sud global ». Là, on voit bien que entre le concept culturel, intellectuel, artistique, cette recherche d'une discussion, conversation honnête, critique, fraternelle, et puis sa traduction géopolitique, il y a parfois un écart, il y a un gap. Et il ne faut pas se laisser piéger trop vite. Il y a eu de très beaux mouvements, le mouvement des non-alignés par exemple, je sais que c'est quelque chose de cher à Souleymane Bachir Diagne. On pourrait penser le Sud global comme une sorte d'extension de ce mouvement-là, mais en le réactualisant, en prenant en compte des problématiques et des plus concrètes, plus contemporaines surtout. Voilà. Mais le concept en lui-même, il ne faut pas l'absolutiser.
0: En tout cas, on a jeté les bases. Ce n'est qu'une introduction d'une discussion qu'on sera appelé peut-être à renouveler dans les prochains mois, les prochaines années. Je tenais à vous remercier tous les quatre. Merci infiniment pour vos éclairages très, très complémentaires. Mohamed Mbougarsar, écrivain sénégalais, Samitiak, écrivain togolais, et Estefania Bourneau, universitaire de l'Académie des sciences autrichiennes basée en Allemagne. Et puis aussi Sarah Quesada, qui est universitaire, qui enseigne à l'Université de Duke aux États-Unis. Merci infiniment pour votre présence sur ce plateau.
2: Merci à vous.
0: Et on l'a vu donc, entre l'Amérique latine et l'Afrique, il y a une histoire très très ancienne, des liens intellectuels, institutionnels, politiques et puis aussi sa notion de sud global. Le présent aussi est très important parce que c'est peut-être ce qu'il y a de plus essentiel, ce qu'il y a à écrire. Et c'est ce que nos invités nous ont montré aujourd'hui comme chemin et comme horizon. Je tenais à les remercier. Ici s'achève Afrique Mémoire d'un continent. 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Et vous retrouvez donc la suite des programmes sur la Radio du Monde. Un journal et ensuite, grand reportage, le supplément du dimanche. Et quant à nous, on se retrouve la semaine prochaine pour une nouvelle tranche d'histoire. Et bien sûr, je remercie mon équipe Tagui Fatraoré à la réalisation, Delphine Michaud à la coordination. Merci.
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8: Et pour l'heure, il est 4h du matin à Lima, 9h temps universel, 11h ici à Paris. Bonjour.
9: Charlotte Hydrac.
8: Un duel serré au Pérou pour le deuxième tour de la présidentielle avec d'un côté la conservatrice Keiko Fujimori, de l'autre le candidat de gauche Roberto Sanchez, deux candidats aux antipodes. Autre scrutin ce dimanche, les législatives en Arménie, c'est en cours, élection test pour le premier ministre sortant Nicole Pachinian, qui a rapproché son pays de l'Occident et pris ses distances avec la Russie, allié historique. À la une aussi, un séisme dans le secteur des télécoms en France, trois opérateurs, Bouygues, Free et Orange, se sont mis d'accord pour le rachat de SFR. C'est une reconfiguration inédite qui s'annonce. Oui, scrutin à suspense au Pérou, donc ce dimanche, second tour de la présidentielle avec deux candidats au coude à coude dans les sondages. La conservatrice Keiko Fujimori, fille de l'ancien dictateur Alberto Fujimori, et à gauche, Roberto Sanchez, deux candidats que toutes opposent, Marine de la Moissonnière.
10: Les derniers sondages donnent Keiko Fujimori et Roberto Sanchez au coude à coude et près d'un électeur sur cinq n'a pas encore fait son choix. L'ancienne députée de 51 ans revendique l'héritage de son père. Au pouvoir de 1990 à 2000, Alberto Fujimori a jugulé l'hyperinflation et est venu à bout de la guérilla maoïste du Sentier Lumineux. Elle promet de ramener l'ordre grâce à l'armée notamment, un discours qui séduit les villes et les classes moyennes et supérieures. En revanche, dans le Pérou rural, Keiko Fujimori suscite un rejet viscéral. Ses détracteurs n'ont pas oublié la dérive autoritaire de son père et ses condamnations pour corruption et crimes contre l'humanité. Roberto Sanchez, 57 ans, ancien ministre et député, reconnaissable à son chapeau de paysan, se présente lui comme le candidat du changement au service des défavorisés. Le prochain président du Pérou, le 9e en 10 ans, devra gouverner sans majorité avec un parlement qui a le pouvoir de le renverser facilement.
8: Ouverture des bureaux de vote 7h local, soit midi temps universel. Le vote est en cours depuis plusieurs heures déjà en Arménie. Élection législative aujourd'hui, un test pour le premier ministre sortant Nicole Pachinian qui a entraîné son pays vers l'Occident, un virage stratégique qui a donc éloigné l'Arménie de la Russie, son allié historique et principal partenaire commercial. Et puis autre scrutin en ce dimanche 7 juin, des élections législatives anticipées au Kosovo, encore pourrait-on dire. Ce sont les troisièmes en 16 mois. Les partis au Parlement n'arrivent pas à se mettre d'accord pour l'élection du président. Cette crise institutionnelle, elle pèse sur l'économie, mais le pays est en croissance et le premier ministre sortant du Kosovo, Albin Kurti, vante un bilan économique positif, Laurent Rouy.
11: Un pays moins pauvre qu'avant, ce sont les mots du Premier ministre sortant Albin Kurti qui cherche à garder sa majorité. Pour assainir l'économie du Kosovo, le Premier ministre s'en est d'abord pris à la corruption. On écoute Neriman, professeur de français.
12: C'est très visible, les mesures fiscales, les mesures déclaration patrimoniale, toutes ces transactions bien contrôlées par le gouvernement.
11: Albin Kourti a aussi créé des aides pour certaines catégories fragiles, comme l'explique Belgzim Kamberi, analyste.
13: Il existe une présence plus économique de l'État envers la population. Par exemple, pour la première fois maintenant, on a des allocations familiales. Et le gouvernement Kourti pousse une politique de redistribution de l'argent public. Mais d'un autre côté, on a aussi une forte inflation.
11: Mais la politique de fermeté du Premier ministre envers la minorité serbe a aussi valu des sanctions européennes au pays, qui sont restées limitées, comme l'explique Senad Sabovic de l'Institut européen pour la paix.
14: Ce n'est pas rien que le Kosovo ait été privé de 300 à 500 millions d'euros, même temporairement. Et d'un autre côté, il n'y a pas eu d'effondrement. L'économie continue de croître et les prix augmentent.
11: S'il est reconduit à son poste, Albin Kurti promet de gros investissements dans les énergies renouvelables et l'amélioration du réseau routier du pays. Laurent Rouy-Pristina, RFI.
8: Les sirènes d'alerte ont retenti ce matin dans deux localités au nord d'Israël. Selon l'armée, des projectiles ont été tirés depuis le Liban. Par ailleurs, l'armée américaine dit avoir abattu deux drones iraniens qui menaçaient, selon elle, le trafic maritime dans le détroit d'Ormuz au 100e jour de la guerre au Moyen-Orient. Pas de surprise, au Sénégal, au congrès du parti PASTEF hier, son chef Ousmane Sonko, récemment limogé du poste de Premier ministre, il a été réélu à la tête de la formation. C'était le seul candidat, le PASTEF, qui prévoit une mobilisation populaire ce dimanche. La colère et la psychose au Nigeria après toute une série d'enlèvements de masse dans des écoles. Récemment, il y a eu plusieurs attaques en même dans l'état d'Oyo, dans celui du Borno aussi, et cette semaine encore, mercredi, 7 étudiants ont été enlevés dans une résidence étudiante dans l'état de Zamfara. La psychose est telle qu'une fausse rumeur de kidnapping a semé la panique à Abuja, Lisa Fabian, jeudi.
15: Plus de 1500 jeunes et personnels enseignants ont été enlevés ces 10 dernières années au Nigeria. Les groupes armés qui les ciblent espèrent négocier une rançon en échange de leur libération, même si aucun détail ne filtre jamais sur ces arrangements. En cette fin de semaine, le commandement de la police d'Abuja a dû démentir une rumeur dans les dans une école située en périphérie de la capitale fédérale après une fausse alerte. Des parents ont récupéré leurs enfants en urgence et certaines écoles ont fermé leurs portes jeudi 4 juin dans les quartiers de Kourou-Dou et Nyanya, effrayés par la nouvelle d'un kidnapping dans un établissement scolaire. Selon la police, une enquête préliminaire a permis de montrer que des étudiants avaient commencé à crier « kidnappers » en s'enfuyant en courant de leur école, créant un mouvement de panique dans cette communauté. Après des recherches aux alentours, aucun suspect n'a été aperçu et aucune victime n'a été identifiée selon la police. Le même jour, une manifestation était organisée dans la capitale fédérale du Nigeria par l'opposant Omoyele Sowore et ses soutiens. Une marche pour réclamer la libération rapide des 46 jeunes et leurs professeurs enlevés dans l'état d'Oyo et dénoncer l'inaction du gouvernement.
8: Et par ailleurs, le groupe djihadiste Boko Haram a libéré, on l'a appris ce dimanche, plus de 400 personnes qui avaient été enlevées plus tôt cette année dans l'état de Borno, donc au nord-est. C'est ce qu'indique notamment un sénateur de l'état à nos confrères de l'agence France Presse. Pas de précision pour l'instant sur les conditions de la libération de ces centaines de personnes. En France, marche blanche ce dimanche dans la petite commune de Fleurance, dans le sud-ouest, hommage à Liana, dans une ambiance très lourde, cette collégienne de 11 ans, retrouvée morte sur fond de polémique concernant le principal suspect qui était visé par plusieurs plaintes pour viol sur mineur. Le président et le gouvernement français ont reconnu un dysfonctionnement de la justice. Big Bang dans le secteur des télécoms en France toujours. Après des négociations intenses, les opérateurs Bouygues, Free et Orange ont trouvé un accord hier soir avec Altice France pour lui racheter sa filiale SFR. Montant total de l'opération, 20 milliards 35 millions d'euros. Au Japon, la Tokyo Pride se tient ce dimanche avec un grand défilé, l'équivalent des marches des fiertés LGBT, un événement festif annuel, mais dans un pays qui reste conservateur. Par exemple, le mariage pour tous n'existe pas dans l'archipel. Reportage à Tokyo, Bruno Duval.
16: Happy Pride!
17: D'ici à dimanche soir, 10 à 15 000 personnes devraient avoir pris part à la Tokyo Pride. C'est peu pour une ville de plus de 14 millions d'habitants, mais ça s'explique, comme en témoignent ses participants.
18: Un jour, on s'est promené main dans la main, mon copain et moi. On ne le refera plus, on s'est fait insulter. Et un passant nous a même craché dessus, hurlant qu'on lui donnait envie de vomir.
16: À longueur de journée et en toute impunité, les réseaux sociaux traînent dans la boue les femmes transgenres comme moi.
19: Hormis à la Pride, je rase les murs et tais mon homosexualité, puisque clairement, les gens ne sont pas prêts à m'accepter comme je suis.
17: Seuls 29% des Japonais approuvent le fait de vivre au grand jour son orientation sexuelle. Pour tous les autres, en la matière, la discrétion et non l'ostentation est de mise. Les plus jeunes, particulièrement, souffrent d'un tel climat. 53% des membres des minorités sexuelles de moins de 20 ans déclarent avoir envisagé de se suicider et 20% avoir déjà tenté de mettre fin à leur jour. C'est trois fois plus que les hétérosexuels de la même tranche d'âge. Bruno Duval, Tokyo, RFI.
8: En Chine, c'est le coup d'envoi aujourd'hui du Gaokao, redoutable concours national d'entrée à l'université. Selon le ministère de l'Éducation, près de 13 millions de jeunes chinois ont commencé à plancher pour ce concours très sélectif qui se déroule sur plusieurs jours. Et puis le dénouement tout à l'heure au tournoi de tennis de Roland-Garros avec la finale homme pour succéder à Carlos Alcaraz, l'Allemand Alexander Zverev, numéro 3 mondial, ou l'Italien Flavio Cobolli, affiche inédite après cette quinzaine pleine de rebondissements. Première balle à partir de 15h, heure de Paris, pour leur grand reportage sur RFI. Le supplément avec nos correspondants sur le terrain.
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22: Bienvenue dans le supplément de l'émission Grand Reportage avec nos deux reporters Charlotte Manvi et Valentin Sébron. Valentin, en seconde partie d'émission, nous rendra compte de l'engouement pour la course à pied en Thaïlande. C'est un bon exemple de la fièvre du running qui s'est emparée d'une partie de la planète. Nous voici tout d'abord dans le Pacifique, dans l'archipel français d'outre-mer de Nouvelle-Calédonie, à presque 17 000 km de Paris. Les élections provinciales se dérouleront à la fin du mois. Un épisode de plus dans le parcours chaotique et parfois violent de l'île pour un futur apaisé. Le Caillou, c'est 265 000 habitants. Plus de 40% se sont déclarés mélanésiens, moins de 30% européens. Il y a deux ans, la Nouvelle-Calédonie basculait dans le chaos sur fond de réformes électorales contestées, bilan 14 morts. Les mots-clés des drames à répétition, Kanak, Caldoche, Blanc, colonialisme, étrangers, tribus, nickel. Les Calédoniens sont aujourd'hui profondément divisés, mais ils rêvent tout de même de reconstruire un destin commun. Nouvelle-Calédonie, l'archipel des colères, un grand reportage de Charlotte Manvi.
23: Sous le soleil de l'hiver austral, il y a un rendez-vous immanquable pour tout Calédonien attaché à sa terre. À Bouloupari, le premier rodéo de l'année draine des centaines de spectateurs, quelle que soit la couleur de peau. Par opposition à Nouméa, la capitale, la brousse calédonienne revendique une identité propre, faite de métissage entre Kanak et descendants de colons ou de bagnards, une culture commune, toujours d'actualité pour ceux que l'on appelle les broussards, dont fait partie Valérie Ali Ben Eladj.
24: La brousse, c'est pas pareil que Nouméa, on a bien vu, c'est à Nouméa que ça a brûlé. Des fois, on n'est pas compris, parce que quand t'es blanc, tu peux pas être du côté des Kanaks, et quand t'es Kanak, tu peux pas être du côté des Blancs, mais il y en a plein qui font abstraction de la couleur de peau et qui transcendent les drapeaux, les convictions politiques, et qui se rendent compte et qui se concentrent sur ce qui fait la beauté du pays, ce métissage.
23: Deux ans après les violences meurtrières, Valérie en veut surtout aux élus de tous bords qui, selon elle, sont à l'origine des divisions.
24: Nous, aujourd'hui, on a dépassé le vivre ensemble parce que c'est un slogan politique, ça. Nous, on veut réussir ensemble. Et la Calédonie, elle a cette force à travers, par exemple là, le rodéo, mais à travers tous les sports. Ici, vous retrouvez des gens de toute ethnie, de toute origine, de tout. Ils viennent du Grand Nord, ils viennent de Nouméa, de Bouraï, de Bouloupari, de Côte-Est, tout le monde. La Calédonie est belle. Avec des belles personnes, on peut faire plein de belles choses. Et pour ça, il faut que certains apprennent le mot humilité.

0: Colonisée en 1853, la Nouvelle-Calédonie est l'une des seules colonies françaises de peuplement. Missionnaires puis bagnards et enfin colons libres cohabitent avec la population kanak. La terre est un enjeu majeur. Les kanaks sont dépossédés des grandes plaines de l'Ouest au profit des Européens. Des Européens surnommés péjorativement caldoches, dont les descendants ont à cœur de prouver leur enracinement et qui ont une façon bien à eux de se présenter.
1: Grenier Carvins, cinquième de la génération des greniers, arrivé ici, mon arrière-grand-mère, par le bord de mer, ici à Bouraqué.
0: Pour Carlins Grenier, éleveur sur la commune de Bouloupari, comme pour tous les caldoches, le nombre de générations est en quelque sorte un titre de légitimité.
1: C'est important pour nous, il faut que nous, on ait un socle. Donc on a un socle ici en Calédonie, nous sommes des Calédoniens, moi je suis Calédonien. Et ma terre, c'est ici, je n'ai pas d'autre terre ailleurs.
0: Pourtant, le vivre ensemble et le destin commun inscrit dans l'accord de Nouméa, signé en 1998, ne sont pas pour l'éleveur une réalité, malgré le métissage.
1: On a déjà vécu ensemble, on vivait ensemble. Aujourd'hui, moi, j'appellerais plutôt vivre l'un à côté de l'autre. On n'a pas les mêmes coutumes, donc c'est peut-être ça qui est compliqué.
2: C'est bon, deux sorties.
0: Premier village broussard aux portes de Nouméa, la capitale, Bouloupari a aussi connu en 2024 les barrages et les affrontements entre indépendantistes et forces de l'ordre. Les frictions entre habitants se sont cristallisées aux abords de Port Ouengui, un quartier un peu différent des autres.
3: C'est un lotissement qui est rattaché bien sûr à la commune de Bouloupari. Il y a surtout dans Port Ouengui de bons retraités avec de bons salaires, de bonnes retraites. Il y a très peu de Mélanésiens. Il y a une dame que l'on connaît qui a été chahutée pendant les émeutes, qui a des camions pour le nickel, comme moi que j'ai été chahuté aussi, hein, agressé, frappé par justement des blancs qui se croient tout permis.
0: Fred Dossi habite le quartier depuis 20 ans. Il assure ne plus sortir de chez lui depuis 2 ans face à des communautés qui se sont radicalisées.
3: Ça plaît pas que j'allais donner à manger sur les barrages, ça plaît pas que je traversais les barrages sans qu'on me dise quoi que ce soit. Je suis pour eux un mauvais blanc.
0: Français, ancien militaire, Fred Dossi a vécu à Tahiti avant de s'installer en Nouvelle-Calédonie. Il juge très durement ses compatriotes.
3: Le village, il est coupé en deux, voire en trois. Les gens qui nous embêtent ici, ce sont ceux qui ont 30-40 ans de présence ici et qui sont pas natifs d'ici, n'arrivent pas à se mélanger. Un coup, ils sont attachés ici et un coup, quand ça va plus, ils sont français.
4: RFI, 17h07 à Nouméa, en Nouvelle-Calédonie, l'archipel français du Pacifique secoué par des émeutes.
0: Les blessures ouvertes le 13 mai 2024 ne sont toujours pas refermées. La faute à un déferlement de violence dont les effets se font encore sentir aujourd'hui. La crise insurrectionnelle aura duré des mois, mais c'est la date du 13 mai qui reste gravée dans les mémoires. Le matin, les indépendantistes qui protestaient contre une réforme électorale installent les premiers barrages routiers. Mais dans la nuit, la mobilisation dégénère dans Nouméa et son agglomération. Des milliers de jeunes prennent d'assaut commerces et entreprises et pillent incendies. Première de longues nuits de couvre-feu et de contre-barrages, d'affrontements, de morts, 14 au total et de nouvelles destructions.
5: Pour le lieu de recueil.
0: En quelques semaines, 600 entreprises partent en fumée, dont celle de Dominique Lefebvre.
6: Le 13 mai 2024, j'ai été la première entreprise industrielle à brûler. Tous les locaux ont brûlé dans la nuit du 13 au 14. J'ai eu le commissaire de police qui m'a dit « On a fait le choix de sauver les vies humaines, mais on ne sauvera pas les entreprises. On est débordé dans tous les sens. On peut rien faire de plus. » Donc, on a laissé brûler l'entreprise.
0: Un désastre suivi d'un autre moins de 24 heures plus tard, alors que l'entreprise, une chocolaterie industrielle, était en plein essor.
6: Le lendemain, le 14 mai, la nouvelle usine que j'avais en construction a elle aussi brûlé. Tout l'intérieur a brûlé. Heureusement, nous étions sur des murs en béton bien solides, donc les murs en béton ont bien tenu, mais en revanche, tout l'intérieur a brûlé.
7: C'est ce qu'on appelle le NIBS dans notre jargon.
5: c'est donc la fève qui a été éclatée, c'est des tout petits morceaux de fève de cacao.
0: Là, ça repasse dans un Dominique Lefebvre n'a pas baissé les bras. Depuis quelques semaines, ses 70 salariés ont pu investir la nouvelle usine. Une gigantesque bâtisse en bord de mer de 11 000 mètres carrés à l'équipement dernier cri.
7: Salut les hommes.
5: Ça, c'est notre labo.
0: Malgré la crise économique qui s'est installée, Dominique Lefebvre rêve en grand pour son entreprise et pour la Nouvelle-Calédonie.
6: Plus que jamais, ce pays a un avenir et j'y crois. J'ai appuyé sur l'accélérateur parce que j'ai fait le choix de réinvestir l'équivalent de 12 millions d'euros. Notre business plan a été complètement transformé et à moyen terme, on sera tourné vers l'export à plus de 70%.
5: C'est pas encore du chocolat, c'est vraiment la liqueur de cacao.
0: L'économie calédonienne s'est effondrée, retombée à son niveau de 2009. L'archipel de 265 000 habitants a perdu 12 800 emplois et le chômage frappe d'autant plus durement que la principale industrie du territoire, celle du nickel, était déjà en grande difficulté avant 2024. Symbole du rééquilibrage en faveur des populations kanak, l'usine de KNS, Koniambo Nickel SAS, dans le nord, portée par les indépendantistes, a fermé ses portes. Karl Van Valschkappel en a fait les frais. Son salut, il le doit à son véhicule.
8: C'est mon outil de travail. Et c'était aussi ma maison au début de mon activité. Mais merci aux amis, à la famille et merci Seigneur qu'aujourd'hui, ce n'est que mon outil de travail.
0: Affecté au four métallurgique, Karl a dû revenir à Nouméa et gagne désormais sa vie dans le transport.
9: C'est vraiment un quotidien à plein temps. Ça commence à 5h du matin pour le scolaire et le soir... Je fais les soirées sorties de boîte, capitaine de soirée.
0: Mais Karl ne regrette rien. Son expérience à l'usine KNS allait bien au-delà d'un simple travail rémunérateur.
9: C'était le projet que c'était. Donc le projet de rééquilibrage, un projet indépendantiste qui me portait à cœur. Donc je voulais amener ma pierre à l'édifice. Je suis indépendantiste, je suis né ici, d'une maman caldoche et d'un papa réunionnais. Donc je suis métisse, mais d'ailleurs... Mais je suis indépendantiste par logique, c'est-à-dire que je pense au pays, donc pour le développement du pays et pour une reconnaissance aussi du peuple premier.
0: Pour le trentenaire, en réalité, c'est le retour à Nouméa qui est difficile.
9: Là où il y a un souci de vivre ensemble, c'est vraiment Nouméa. Nouméa, tout le monde se toise, tout le monde a des a priori, des préjugés sur certains. Il y a des noms des rues ici, c'est les mêmes qu'en Martinique à La Réunion, quoi. Des noms de personnages français et tout ça. Mais la culture kanak n'est pas du tout mise en avant.
0: Nouméa a longtemps été surnommée Nouméa la Blanche. Tout change avec le boom du nickel dans les années 60. La ville se métisse, mais les populations vivent séparées. Aux kanak et immigrés, les quartiers populaires du nord. Aux européens, le sud. À quelques exceptions près, comme à Tuban, ancien bidonville, ce quartier est réhabilité dans les années 2000 et divisé en deux. D'un côté, les toits verts, les logements sociaux. De l'autre, les toits rouges, les villas avec piscine. Au milieu, la poste, des commerces et un collège. Mais le 13 mai 2024, chacun s'est replié chez soi. Des barricades ont été érigées par les habitants des quartiers résidentiels. Mathieu Ondemi vit côté Toit Rouge.
10: C'est des actes très violents, hein, des caillassages de voitures devant chez nous, donc des voisins qui ont été caillassés, des cocktails molotov, des voitures brûlées. Donc bien sûr qu'on s'est organisé, mais en bon père de famille, hein, on s'est organisé pour monter un semblant de contrôle de certains points d'accès.
0: Dans les logements sociaux, là où vivent principalement des Kanaks et des Océaniens, l'apparition des barrières a été très mal vécue. D'autant que l'une a été érigée à l'entrée du quartier populaire, à 100 mètres de chez Sophie.
11: Ils ont carrément fabriqué un portail coulissant, avec des blocs de ciment. C'était vraiment bien organisé. Ils ont fabriqué le portail dans la nuit. Ça a provoqué des tensions. Les premiers jours, les Blancs ne voulaient pas faire passer les petits jeunes pour aller au magasin. Il y a eu un affrontement. Il y a des portails qui sont toujours là. Je ne sais pas si c'est pour nous provoquer. Bon, ils sont sur les côtés et il n'y a plus personne. Parce qu'avant, ils se relayaient pour surveiller tous les canards qui rentrent, qui sortent, qui passent le portail. Il fallait qu'on demande la permission. Non, mais je rigole, mais voilà quoi. C'est pour dire que nous, chez nous, on se sent fermés, quoi. Ça fait bizarre.
0: Mathieu Audemi le promet, jamais les habitants du quartier résidentiel n'ont voulu se couper de leurs voisins des toits verts, mais la blessure, elle est bien là. Le quinquagénaire le reconnaît, les Calédoniens sont encore aujourd'hui divisés.
10: Les gens sont aigris, sont énervés, parce que la vie est compliquée maintenant, beaucoup plus compliquée que ça l'était avant les événements, et que le moindre truc peut dégénérer aujourd'hui. J'ai vécu la même chose avec du communautarisme au Liban, et ça fait 50 ans, on est en pleine guerre, et c'est pas fini. Donc, à un moment donné, si un certain cap est franchi, malheureusement, c'est trop tard. Et aujourd'hui, il faut impérativement qu'on passe à autre chose, et très très vite.
0: Cette fracture entre quartiers, on la retrouve à une vingtaine de kilomètres de là, au Mont d'Or, en banlieue de Nouméa. Pendant des mois, le sud de la commune a été coupé du monde. Les gendarmes ont fermé la route qui passe devant la tribu de Saint-Louis, où ils ont essuyé des centaines de tirs. Mais l'insécurité sur cette route n'est pas nouvelle et elle concerne aussi les simples citoyens. Elle est la seule qui relie le sud de la Grande Terre à Nouméa. Alors les jeunes ont pris l'habitude de se servir de la route comme d'un moyen de pression, déplore Florent Perrin, de l'association citoyen Mondoria.
7: C'est 3,8 km, hein, c'est pas... C'est... Des fois, c'est l'enfer quand même, ce 3,8 km. On a l'habitude, par exemple, de demander à nos enfants de sous les sièges à l'arrière du véhicule, ou alors on met des protections sur nos vitres quand on passe. On ferme surtout bien les portes, on fait bien attention à tout ça.
0: Pendant des mois, les habitants ont dû emprunter des navettes maritimes pour se rendre à Nouméa. Et aujourd'hui encore, beaucoup prennent la route, la peur au ventre. Le sud a désormais mauvaise réputation. Alors impossible de penser vendre sa maison. Géraldine se sent abandonnée.
12: Moi, j'ai été agressée 2 fois. Donc mon mari s'est fait tirer dessus au fusil sur la voiture. Il y avait les filles à l'intérieur. Et moi, j'étais agressée dans mon véhicule. Tout est classé sans suite. Il n'y a rien. On ne voit pas le bout du tunnel, même si la route, maintenant, elle est ouverte. On a perdu trop de choses, quoi. Notre zone est sinistrée, le Mont d'Or Sud est sinistré complètement. Il n'y a pas grand monde qui veut venir, on n'a plus de touristes, on n'a plus rien, quoi. En fait, on a tout perdu. Nous, nos biens ne valent plus rien. On a perdu nos emplois.
0: Ismaël Pidjo vit, lui, de l'autre côté. Le trentenaire, mobilisé sur les barrages indépendantistes en 2024, a très mal vécu la fermeture de la route et les checkpoints mis en place par les gendarmes.
13: Je me sentais comme un animal qui était dans un zoo. Il fallait que j'ai une carte d'identité pour rentrer dans ma tribu. Je me sentais vraiment mal et puis je me sentais aussi très en colère. On revenait au code de l'indigénat que ma grand-mère me racontait. On ne pouvait même plus sortir avec des véhicules. Et à chaque fois que tu sortais, tu étais fouillé. Il était interdit de transporter aussi de l'essence. Il faut comprendre, quand ils ont fermé la tribu de Saint-Louis, il n'y avait plus de courant dans la tribu. Donc plus de courant électrique veut dire que les personnes devait se débrouiller avec des groupes électrogènes. Mais pour avoir de l'énergie électrique avec un groupe électrogène, il faut de l'essence.
0: Ce qu'Ismaël voudrait faire comprendre, c'est que pour lui, ni les Calédoniens d'origine européenne, ni les Français ne sont les ennemis des jeunes indépendantistes.
13: On n'a rien contre le peuple français, on n'a rien contre toute autre personne étrangère. Tout ce qu'on veut aujourd'hui, c'est d'être bien compris, mais surtout de changer la méthode que le gouvernement Macron a utilisée depuis. L'indépendance, l'indépendance arrivera pour moi un jour. Mais oui, ça prendra du temps parce que ce qu'on a traversé en 2024, ça a beaucoup divisé les communautés, ça il faut le dire. Et donc avant d'aller parler d'indépendance ou de l'avenir de la Nouvelle-Calédonie indépendante ou pas, il faudra d'abord déjà reparler de confiance, de pardon. On le sait très bien le faire dans nos palabres coutumiers et oui, ça prendra du temps.
14: Alors toute la jeunesse là, des quartiers populaires et de l'ensemble du pays, le 13 mai 2024, c'était un soulèvement de la jeunesse kanak. Pourquoi ? Face à la discrimination, face à l'injustice, au niveau emploi, social et tout, le mal-être qu'a subi cette jeunesse.
0: Si le souffle qui avait poussé des dizaines de milliers de personnes dans les rues en 2024 est retombé, des rassemblements sont tout de même régulièrement organisés par les indépendantistes en mémoire des morts ou en soutien aux prisonniers expédiés en France pour vider la prison en proie à une mutinerie et toujours pas de retour 2 ans après les violences. Florenda Nirikani en profite pour organiser une mini-exposition sur les révoltes du peuple kanak depuis les débuts de la colonisation.
15: Ça s'inscrit dans une histoire, ça s'inscrit dans la période de la colonisation. par exemple la révolte de 19 janvier 1857, c'est la révolte du grand chef Kanjo. Sinon, dans l'histoire, on va dire, collective, les gens vont toujours se souvenir de 1878, qui est la révolte du grand chef Atai. On a aussi celle du 18 mai 1868. Donc là, c'est les 10 guillotinés d'Ouvanou. Donc voilà, il y a des dates, et jusqu'au 13 mai 2024.
16: Voilà, merci. Et Tanaki Lata.
17: Merci. Allez, on se lève, on... On bouge nos couleurs, on y fait un peu, on danse, s'il vous plaît.
0: L'avenir de la Nouvelle-Calédonie est encore à écrire. Les discussions sur un nouveau statut n'ont pas abouti et doivent reprendre dans les prochains mois.

0: Nous sommes en ligne avec Charlotte Manneville de Nouméa. Bonjour Charlotte.
1: Bonjour.
0: 2 ans après les émeutes, on l'a entendu dans le reportage, les Calédoniens sont toujours profondément divisés. 2 ans après les violences, est-ce que le processus politique a avancé ?
1: Eh bien écoutez Jacques, pas du tout. Il y a bien eu, sous l'impulsion de Manuel Valls, alors ministre des Outre-mer, 2 tentatives. C'était l'an dernier pour trouver un nouveau statut au territoire, en mai, avec les discussions dites de DEVA, du nom d'un domaine du centre de la Nouvelle-Calédonie, des discussions qui avaient conduit Manuel Valls à proposer une forme d'État associé avec la France, statut rejeté par les non-indépendantistes les plus radicaux, mais pas par les modérés qui, eux, voulaient continuer à discuter. Et puis, en juillet, à Bougival, en banlieue parisienne, là, un accord est signé, ou pour être précis, un engagement à défendre l'accord. Il prévoit la naissance d'un État de Nouvelle-Calédonie dans la France, assorti d'une citoyenneté, mais le texte est rejeté cette fois par les indépendantistes, et le gouvernement français aura beau tout faire pendant des mois pour tenter d'imposer le texte face à l'absence de consensus. Les députés français ont rejeté l'accord début avril. Ils ont jugé bien qu'il n'était pas possible de signer un accord de décolonisation. Car je vous le rappelle, la Nouvelle-Calédonie est sur la liste de l'ONU des pays non autonomes sans signer cet accord, sans le principal mouvement indépendantiste leur est apparu impossible.
0: Difficile, voire très laborieux. Est-ce qu'un accord peut émerger dans les mois à venir ?
1: Eh bien écoutez, ça paraît vraiment très compliqué. Il y a ici une certaine déception des 2 quinquennats d'Emmanuel Macron, notamment avec l'échec du référendum sur l'indépendance de 2021, dont personne n'est satisfait, boycotté par les indépendantistes qui en contestent encore aujourd'hui le résultat, tandis que les non-indépendantistes reprochent à l'État de ne pas en faire appliquer le résultat, puisque c'est le non à l'indépendance qu'il a alors apporté, certes avec 42% de participation, mais qu'il avait en porté quand même. Et qui était ministre des Outre-mer à l'époque ? Eh bien, l'actuel Premier ministre, Sébastien Lecornu. C'est vous dire le niveau de confiance actuel des deux côtés envers ceux qui sont aujourd'hui aux manettes, au plus haut sommet de l'État.
0: La Nouvelle-Calédonie, c'est loin de Paris, mais c'est un sujet très important aux yeux d'Emmanuel Macron.
1: Oui, la Nouvelle-Calédonie est au cœur de sa stratégie indo-pacifique. D'abord, par sa situation géographique, la Nouvelle-Calédonie est proche de l'Australie, sur la route maritime de l'Asie du Sud-Est, et c'est une porte d'entrée vers l'Antarctique. Et puis, si l'archipel est tout petit, il apporte à la France une zone économique exclusive de 1 740 000 km² au cœur de l'océan, dont on dit que c'est là que se joueront les enjeux de demain, sans compter le nickel qui intéresse aussi la Chine et qui est très présent dans le sous-sol calédonien. Pour toutes ces raisons, la France envisage d'ailleurs d'en faire une base militaire importante. La flotte vieillissante de la marine a été entièrement renouvelée. On attend d'ailleurs dans les jours à venir un patrouilleur flambant neuf. Et puis un Airbus A400M de l'armée française devrait aussi être stationné en Nouvelle-Calédonie à partir de 2030.
0: Charlotte, on entendait dans votre reportage le témoignage d'un Calédonien qui estime que la culture kanak n'est pas assez visible. Qu'en est-il ?
1: Alors, si l'on prend l'exemple des 2 autres territoires français du Pacifique, la Polynésie et Wallis et Futuna, eh bien, les 2 chaînes publiques proposent, par exemple, des journaux télévisés en langue. Ce n'est pas du tout le cas en Nouvelle-Calédonie. C'est même parfois assez mal vu. L'une des présentatrices du JT qui a l'habitude de dire Oleti, c'est-à-dire merci dans sa langue natale de l'Ifou, le Djéou, à la fin de son journal, eh bien, elle subit de nombreuses remarques en ligne à cause de cela. Et il est vrai qu'en dehors des Kanaks, bien peu de Calédoniens parlent l'une des 28 langues que compte l'archipel.
0: À quoi cela est-il dû ?
1: Alors certainement à l'histoire violente de la colonisation de la Nouvelle-Calédonie qui était une terre de bagne et de peuplement, ce qui n'était pas du tout le cas de la Polynésie et de Wallis et Futuna. La colonisation a eu, comme partout, tendance à effacer au maximum la culture de la population autochtone au profit de la culture européenne. Et ça a laissé des vraies traces chez les Kanaks. La naissance de la revendication indépendantiste dans les années 70 est absolument indissociable de la volonté de faire reconnaître cette culture. Et c'est d'ailleurs encore le cas bien largement aujourd'hui, Jacques.
0: Et donc, des élections provinciales que nous suivrons bien sûr sont prévues le 28 juin. Charlotte Manneville, merci.
1: Merci.
0: Marathon, demi-fond, trail, le course du dimanche entre amis, le boom de la course à pied touche une bonne partie de la planète. En Afrique, Russell Cook a fait sensation en 2024 en traversant le continent de ses points les plus éloignés, de l'Afrique du Sud à la Tunisie. L'Afrique de l'Est est un berceau, bien sûr. Des capitales africaines s'y mettent également. À travers le monde, les villes et les campagnes se sont mises à galoper sur toutes les distances. C'est pas cher et ça entretient la santé. Exemple, la Thaïlande. Dans les parcs de Bangkok, sur les sentiers de montagne ou les pistes d'athlétisme, les coureurs sont partout. Le running, pour le sport, mais aussi pour la convivialité et les clubs et leurs rencontres. C'est tout un écosystème. Course à pied et run club ont la cote en Thaïlande. Un grand reportage de Valentin Sébron.
2: Leur spécialité, dévaler les flancs de montagne sur fond de molam. Cette musique traditionnelle venue de Lisan, le nord-est rural de la Thaïlande. Ces jeunes adeptes du trail arpentent les sentiers escarpés de la province de Chiang Mai, portés par le rythme effréné de l'harmonica de bambou. Sur Instagram, leurs vidéos respirent la bonne humeur et cumulent des millions de vues. Nous les retrouvons à Basecamp, café boutique dédié au trail et à la randonnée, au pied du Doi Suthep, une montagne abrupte qui domine Chiang Mai à plus de 1600 mètres d'altitude. Le soleil se lève à peine, c'est parti pour 10 km en file indienne, sur un chemin de terre tapissé de racines glissantes, au cœur d'une jungle dense et verdoyante, un parcours de 600 mètres de dénivelé, ponctué de cascades où l'on croise des moines en robe safran.
3: Au sommet, il y a un temple. Chaque matin, les moines descendent pour l'aumône, puis remontent avec de la nourriture. C'est pour ça qu'on appelle ce chemin le sentier des moines.
2: Moss, le gaillard de la troupe, a commencé à courir il y a 2 ans, d'abord sur route avant de rapidement se tourner vers le trail.
3: Courir sur route, c'est surtout voir des bâtiments et ça peut devenir ennuyeux. En trail, on est en pleine nature, au milieu des arbres, des rochers, et parfois on découvre même de nouveaux itinéraires qu'on n'avait jamais vus. En trail, chaque saison a son ambiance. Pendant la mousson, on entend la pluie. En hiver, la rivière et les cascades. Et l'été, ce sont des insectes qui font ni ni ni ni ni ni.
2: Selon lui, Chiang Mai est la ville idéale pour les amoureux du trail.
3: Quand on est stressé, il suffit de rouler 5 minutes pour arriver en montagne et courir. C'est parfait.
2: D'ailleurs, le nom du club que Moss a rejoint après avoir découvert ses vidéos virales, Escape, résume bien l'esprit du groupe. Courir pour fuir l'anxiété, courir pour s'évader. Comme 32 ans, silhouette mince et sac d'hydratation sur les épaules, est à l'origine de ce club. Petite pause à mi-chemin à quelques pas du temple Wat Phratat, perché sur les hauteurs. Il raconte avoir commencé à courir un peu par hasard il y a 5 ans, quand il était photographe sur des courses.
4: Je suivais mon frère, il participait à un 100 km, il avait l'air heureux, alors j'ai voulu essayer.
2: Depuis, comme est lui aussi tombé dedans, tous les mois, ce Thaïlandais à la longue crinière parcourt environ 250 km avec 10 000 mètres de dénivelé. Mais le plus important, dit-il, donner aux autres l'envie de courir à travers des contenus pleins d'humour.
4: Dans les descentes, on se lâche complètement. Il y a un côté un peu fou. Tout le monde s'amuse, se laisse aller. C'est sans prise de tête et accessible, tout simplement. Des personnes qui n'avaient jamais couru viennent essayer. Bon, parfois, soit tu aimes, soit tu détestes. Mais en général, quand les gens viennent faire du trail avec nous, ils accrochent. C'est avant tout une manière de motiver ceux qui commencent à courir.
2: Il souligne aussi les bienfaits de la course à pied pour la santé. en particulier dans un pays où 42% des 15-59 ans, soit environ 16 millions de personnes, sont en surpoids.
4: C'est bien si les gens sont en meilleure santé. Hier, un homme est venu dans mon magasin. Il m'a dit qu'en 6 mois, il avait perdu environ 30 kilos après avoir rejoint un club de running.
2: À Bangkok, loin des reliefs du nord thaïlandais, cette envie de courir ensemble a pris une autre dimension, celle d'une foule derrière l'incontournable Sabah Run Club. Impossible de rater cette horde de coureurs, chaque dimanche matin dans le parc Benjakitti, oasis urbaine au milieu des gratte-ciels. Ils sont 200, 300, parfois plus, allongés sur le lac central et affilés entre les étangs où affleurent les nénuphars. Il est 6h30, une vingtaine de bénévoles s'activent déjà pour accueillir les nouveaux venus comme les habitués, avant un parcours accessible de 3 km autour de Benjakitti.
5: Venez, venez, montrons aux gens qui nous sommes. Soyez bienveillants, ouverts, chaleureux avec tout le monde et partageons cet amour qu'on a les uns pour les autres, d'accord ?
2: Le fondateur, Steve, mégaphone en main, enchaîne avec les consignes devant la foule.
5: Bonjour à tous. Qui vient au Sabah Run Club pour la première fois? On est plusieurs centaines aujourd'hui, donc faites attention aux autres dans le parc. Si vous courez, restez à droite, en deux files. Si vous êtes fatigué et que vous voulez marcher, décalez-vous à gauche. Je vous souhaite un bon dimanche Sabah. Merci à vous. Maintenant, prenez un peu d'espace. On va commencer l'échauffement.
2: Plusieurs files se forment derrière les bénévoles qui tiennent des panneaux d'allure de 5 à 8 minutes par kilomètre. Bandana sur la tête, Pat, la quarantaine, ne rate aucun dimanche avec sa baille.
6: Ce que j'aime ici, c'est le côté détente. Sabah, ça veut dire relax. Je pensais que courir n'était pas pour moi, mais ce club m'a donné envie de continuer. L'an dernier, j'ai commencé par un 10 km, puis un semi-marathon. Aujourd'hui, j'ai déjà fait deux marathons complets et un trail de 30 km. Tout ça grâce à ce run club.
2: Au café à l'angle de Benjakitti, où la communauté Sabah se retrouve après chaque sortie, nous rencontrons Steve, le fondateur du plus grand social run club hebdomadaire d'Asie. Cheveux gominés, visage de mannequin, cet influenceur de 29 ans raconte avoir été dépassé par ce qui n'était au départ qu'un simple défi lancé avec deux amis.
5: Sabah Run Club est né en juillet 2024. On s'était fixé une résolution du nouvel an, très en retard, faire quelque chose qu'on détestait, courir. C'est comme ça qu'on a lancé ce Run Club, rassembler les gens autour d'un prétexte, celui de faire ensemble quelque chose de difficile. Mais dès qu'on a commencé à poster sur Instagram, c'est devenu viral. 60 personnes, puis 120, 150, 300, 400... jusqu'à 1000. Ça a grandi très très vite, au point qu'on a dû prendre ça au sérieux.
2: Avec une cinquantaine de bénévoles et des événements chaque mois, Sabah incarne le boom des run clubs en Thaïlande ces deux dernières années, souvent plus centré sur le lien social que sur la course elle-même.
5: Notre slogan, c'est « on court un peu et on socialise beaucoup ». Je trouve ça vraiment génial, parce qu'avant qu'on commence à courir, les parcs étaient vides. Je me souviens venir ici le vendredi, le samedi, le dimanche, il n'y avait personne. Aujourd'hui, des gens font la queue à 4h du matin pour se garer, dorment dans leur voiture et nous rejoignent à 7h du matin.
2: Ces social run clubs, il y en a désormais pour tous les goûts. De l'autre côté de Benjakitti, près d'une zone d'étirement équipée de barres métalliques et de machines de fitness, quelques gourdes et une glacière sont posées sur un banc. C'est ici que les membres de Cruise Control Run Club, l'un des plus en vue de Bangkok, se retrouvent chaque week-end aux aurores. Cruise Control s'est fait connaître pour ses sorties longues, entre 1h30 et 2h de course, soit parfois plus de 20 km. Khan et Rawin sont un couple de trentenaires, Ils l'ont fondé en 2024, un peu malgré eux, après avoir posté sur Instagram leur propre plan d'entraînement.
7: On s'est dit que si on devait faire ces séances, alors d'autres en auraient sûrement besoin aussi. Parce que les longues sorties, ça peut être dur, parfois ennuyeux. Mais les faire à plusieurs, discuter en courant, ça aide énormément. Contrairement à d'autres run clubs, où les membres étaient déjà amis avant, nous, on s'est connus en courant. Au bout de 3 ou 4 mois, des liens sont créés et on a continué ensemble.
8: L'âge varie de 18 à 40 et plus. Des étudiants, des gens qui travaillent dans la finance,
7: dans la vente, le marketing,
8: un peu de tout.
7: Ce que je trouve intéressant, c'est de rencontrer des gens de divers horizons, des métiers, nationalités, et parcours variés. J'adore faire découvrir Bangkok aux expats ou aux voyageurs de passage. Avec Rawin, quand on voyage, on cherche toujours un run club sur place. Pour moi, c'est la meilleure façon de découvrir une ville.
2: Assurément urbain, les membres de ce crew, suivis par plus de 25 000 personnes sur les réseaux sociaux, arborent souvent du matériel dernier cri, de préférence dans des tons sombres, car l'autre marque de fabrique du club, c'est le style. Côté mode, difficile de rivaliser avec Ugly Run Club. Musicien, DJ, tatoueur, designer, une bande au style assumé, parfois extravagant, eux aussi se donnent rendez-vous près de l'espace fitness du parc Benjakiti. Chaussettes roses fluo, t-shirt vintage, lunettes de vitesse sur le nez, Cobb court ici presque tous les matins.
9: Le style d'Ugly, c'est très orienté mode. On s'habille de façon fun, un peu décalée, et on court tranquillement, du lundi au vendredi. Courir le matin, ça donne une énergie positive, tu ressens les endorphines. C'est la meilleure façon de démarrer la journée.
2: Direction Nib Café, le QG de la bande. On y prend un petit déjeuner, un café. On discute avant d'aller travailler. Le fondateur d'Ugly, où un quadra percé et tatoué, est connu pour courir parfois en crop top.
10: Au départ, on était juste un groupe d'amis, tous autour de la quarantaine. Une bande de vieux qui couraient lentement et s'habillaient bizarrement dans un parc. Pas besoin d'avoir l'air d'athlète. On aime l'art, la musique et la mode.
2: Peu à peu, Ugly Run Club a aussi attiré des membres plus jeunes. Gina, 22 ans, y a trouvé un espace rare dans une société thaïlandaise encore marquée par les hiérarchies.
11: Je suis quelqu'un de plutôt réservé, mais j'ai trouvé un groupe avec lequel je me sens à l'aise, comme une nouvelle famille.
2: Cette proximité crée parfois des liens plus intimes. Mini, 28 ans, a rencontré son compagnon lors d'un événement running.
12: On peut trouver l'amour n'importe où. Nous, c'est simplement arrivé parce qu'on partageait une passion commune, la course à pied. Mais je ne veux pas que les gens pensent qu'il faut venir dans un run club pour trouver l'amour. Disons que c'est un bonus.
2: Et puis, il y a les run clubs pour celles et ceux qui sont en mal du pays. Palm et les siens vivent à Bangkok depuis plus de 10 ans, mais viennent tous de Chiang Mai. Ce midi, ils sont une vingtaine, attablés autour d'un Khao Soi. C'est nouilles au curry typique du Nord.
13: On était un groupe d'amis du même lycée. Une fois à Bangkok, on a continué à traîner ensemble. Parce qu'ici, on n'avait pas vraiment de chez nous. L'idée, c'est de créer une zone de confort pour nous.
2: Aujourd'hui, la troupe a le sourire. Tous viennent de repartir avec une paire de Nike, offerte dans le cadre d'un événement privé avec la marque. Selon Strava, l'application phare de la course à pied, les nouveaux clubs créés sur sa seule plateforme ont presque quadruplé en 2025 pour atteindre 1 million de clubs au total. Every day after the run, we come here.

0: mis un groupe. Ça fait sens pour nous. Vous savez, à ces âges-là, on cherche des repères. On se demande ce qu'on va faire avec nos vies. Mais là, lorsqu'on se sent utile, ben, soudainement, on commence à développer peut-être l'idée que, il y a des gens qui vous le disent. Ah, mais toi, André, t'as une capacité d'expliquer la Bible, mais peut-être que Dieu t'appelle au ministère. Tu devrais considérer peut-être cette avenue pour ta propre vie. Et on commence à, vous savez, y réfléchir. Et éventuellement, je me suis retrouvé dans une situation où j'étais pasteur dans une église pentecôtiste.
1: Oui, parce que vous écrivez d'ailleurs, certains imposent les mains sur moi et prophétisent que j'aurai un ministère marqué par des signes et des miracles. Oui. Et je prends ces paroles à cœur, je les crois.
0: Oui, on les croit, parce que on ne cesse de vous répéter que c'est le plan de Dieu pour votre vie. Ça nous réconforte, ça nous donne un sentiment d'appartenance, ça nous énergise, et on se lance dans cette voie.
1: Avec une énergie, donc avec ses louanges,
0: oui.
1: On impose les mains pour la guérison,
0: oui, oui.
1: Il y a la transe, le parler en langue.
0: Oui, il y a toute une atmosphère, Véronique, qui est propice à ce genre d'expérience, bien sûr, d'extase, mais d'excitation. Pour nous, on l'interprète comme étant la puissance de l'esprit qui vient sur nous.
1: Et ça vous guide dans la vie.
0: Ben oui, ça nous guide dans la vie. On croit, lorsqu'on lit les Écritures, mais on croit qu'on est dirigé par Dieu. Lorsqu'on fait notre lecture dévotionnelle, il y a un texte qui nous parle, mais on croit que c'est Dieu qui nous parle directement à nous et qui nous donne une orientation pour notre propre vie. Lorsque les gens viennent de l'extérieur et se mettent à vous regarder d'une certaine façon et viennent vous voir et prophétisent que Dieu leur montre que vous allez avoir tel ministère et telle chose, mais c'est certain que c'est très impressionnant pour quelqu'un de jeune. C'est ça qui nous lance dans cette carrière.
1: Voilà, et vous vous investissez dans cette église. D'ailleurs, vous rencontrez celle qui deviendra votre femme.
0: Oui.
1: Vous chantez, vous prêchez l'évangile, vous appelez les passants à prier. Vous dites que ce lieu vraiment devient le centre de votre vie. Et puis, vous dites que le pentecôtisme a façonné non seulement votre théologie, mais votre manière de percevoir la réalité. La Bible devient le prisme à travers lequel je perçois le monde.
0: Oui, on interprète tout à travers le prisme de la Bible. Il y a une réponse à tout. J'ai un problème, je sais pas, avec quelqu'un, je regarde ce que les textes disent, j'essaie de solutionner ce problème à travers un regard d'exemple dans la Bible, une situation politique, mais on lit la politique à travers le prisme des prophéties bibliques, et ainsi de suite. La Bible devient, justement, la lunette par lequel on voit le monde.
1: Et puis, à force d'étudier les textes, la théologie, les Écritures, l'histoire de l'Église, certaines incohérences vous apparaissent et vous en faites part aux personnes de l'Église. Là, on vous ostracise, on vous met au banc, on vous considère comme un faux enseignant égaré par Satan. Vous devez démissionner, d'ailleurs, de cette Église où vous exerciez, vous perdez vos amis. Qu'est-ce qui se passe, André Gagné?
0: C'est un moment assez traumatisant dans nos vies parce que, bien sûr, lorsqu'on passe plusieurs années à l'intérieur de ces mouvements, on se fait des réseaux, on se fait une communauté. Mais là, c'est ça qui a été le problème déclencheur pour moi. Lorsque j'ai un questionnement que je pose sur des formes de pratiques ou de croyances qui sont véhiculées à travers la communauté et je cherche des réponses en m'adressant justement aux pasteurs et que les pasteurs n'ont pas soit le désir de répondre à mes questions ou soit même la capacité de le faire, là, ça nous remet en question. Et on m'invite gentiment à quitter l'Assemblée et il faut se refaire un monde. Parce que lorsqu'on fait partie de cette communauté, c'est la communauté qui prime. Tout ce qui est en dehors de cette communauté, pour nous, on y porte très peu d'attention. Même sur le plan familial.
1: On se méfie.
0: Oui, même sur le plan familial. On coupe des ponts. Parce que les gens n'adhèrent pas à la même perspective de vie que nous avons, n'ont pas notre foi. Des fois, c'est peut-être un danger spirituel pour nous. Il faut garder nos distances et ainsi de suite. Oui, il faut se refaire un monde si cette communauté vous abandonne.
1: Alors, je vais faire quelques raccourcis par rapport à tout ce que vous racontez dans votre livre qui est passionnant, mais vous décidez donc d'aller étudier la théologie à l'Université de Montréal. Vous consacrez d'ailleurs vos études jusqu'au doctorat. Vous êtes aujourd'hui professeur à l'Université Concordia à Montréal. Donc, vous vous consacrez notamment à l'interprétation, à la réception de la Bible, au mouvement pentecôtiste et évangélique, à la droite chrétienne, à l'interaction entre religion et politique. Avec le recul, comment est-ce que vous analysez justement ce qui s'est passé dans ces églises évangéliques dont vous avez dû vous éloigner, ce rejet de l'intérieur, cette

0: mécanique de l'intérieur qui finalement peut-être enferme aussi les personnes.
1: Oui, c'est exactement cela.
0: Avec cette lecture, vous lisez aussi ce qui se passe aujourd'hui aux États-Unis?
1: Oui, ça.
0: Par exemple.
1: Bien sûr, mon expérience en tant que pentecôtiste m'aide à comprendre parce que c'était ma vision du monde. Lorsqu'on parle de combat spirituel, je sais exactement ce que ça veut dire. Lorsqu'on mobilise des textes bibliques pour finalement justifier ce type d'approche ou même les perspectives politiques qu'on peut avoir, j'ai baigné moi-même dans ces types de perspectives. Je comprends exactement d'où viennent ces gens et c'est quoi l'agenda. La chose, c'est que lorsque j'ai décidé d'aller à l'université, on ne savait même pas dans ma communauté qu'on pouvait aller à l'université étudier la théologie dans un contexte d'une université publique, je n'avais aucune idée que je pouvais faire ça. Voyez-vous, ça en dit beaucoup là sur on ne sait pas ce qui se passe à l'extérieur de cette communauté parce qu'on cherche à se protéger en tant que communauté contre le monde extérieur, l'influence qui pourrait être négative. Mais oui, moi, ce qui m'a frappé, c'est que dès 2015, je voyais des figures néo-pentecôtistes, néo-charismatiques, proches du pouvoir politique, vraiment flirter avec Donald Trump. C'est des figures que je connaissais dans mon passé, hein, des gens que j'avais lus dans mon passé. Et je comprenais ce qui était en train de se construire. Et là, je me suis dit, en tant que chercheur, j'ai une responsabilité sociale à faire un travail de décryptage pour aider les gens à comprendre ce qui se passe aux États-Unis avec ces groupes en particulier.
0: Marion Muller-Collard, je rappelle que vous êtes donc directrice des éditions Labor et Fides. En tant que théologienne protestante européenne, justement, quel regard vous porter sur ces mouvements pentecôtistes charismatiques outre-Atlantique qui peuvent influencer les politiques et la géopolitique. Vous en parliez tout à l'heure, effectivement, ça paraît complètement éloigné de ce que on vit, ou du protestantisme en tout cas ici en Europe, quoique il y a de plus en plus aussi d'églises évangéliques qui prospèrent ici sur le sol européen, peut-être d'une autre manière. Ce n'est pas cette approche aussi, cette imbrication avec le pouvoir.
2: C'est une question, ça.
0: C'est une question
2: à l'étude, justement, par des chercheurs européens. Je pense notamment à Philippe Gonzalez, qui est un collègue d'André Gagné, qui fait partie aussi de nos comités éditoriaux aux éditions Labor et Fides, et qui surveille de très près quelles sont les implications potentielles politiques. Il y a des méga-church qui, quand même, prospèrent de plus en plus, avec des discours qui sont très très proches de ceux que André Gagné vient de nous partager. Moi, ce qui me marque quand j'en réentends ce parcours, c'est en fait que ce sont des communautés, on est dedans ou dehors. Il n'y a pas de négociation, il n'y a pas d'échange en fait, et c'est exactement la façon dont Donald Trump dirige les États-Unis et engage derrière lui beaucoup de dommages au niveau géopolitique, parce que on est avec ou contre, on est dedans, dehors. Et je crois que sur le plan humain, il n'y a rien qui peut se faire comme ça, parce que du coup, il n'y a aucune éthique de la relation, de la mise en relation, même la mise en relation intellectuelle, comme le disait André, et la mise en relation avec l'autre, c'est-à-dire l'épreuve de l'altérité. Relire sa vie au regard de la Bible, c'est très réconfortant. Moi, je peux comprendre cette tentation-là. Je suis aussi chrétienne, j'ai aussi la foi. Et je peux comprendre ce désir, quand on vient de se convertir, de penser que devenir croyant va être une réponse à tout. Et il y a aussi, effectivement, cette place qui est donnée à l'émotion et à l'importance de chacun dans ces communautés-là, je crois, dont il faut qu'on tire leçon, nous, les églises. Moi, je suis luthéro réformée, donc les églises dites historiques. Je pense qu'on a à regarder, en fait, là où on a failli. Mais en revanche, il y a un désir de simplification auquel, moi, je peux pas accéder parce que je pense qu'il est mortifère à la fin. Il devient guerrier. La rhétorique du combat spirituel, elle fait toujours des dégâts parce qu'à un moment donné, c'est le démon, mais le démon, ça va devenir quelqu'un. Et ce quelqu'un, du coup, il y a plus trop d'angoisse à éventuellement l'éliminer, mais même physiquement, on le voit aujourd'hui, c'est ça, c'est le retour de la violence. C'est quand même des mouvements qui portent un retour à la violence. Donc, moi, en tant que théologienne, ça m'interroge sur qu'est-ce qu'on appelle relire sa vie en regard de la Bible. En tant que protestante, ça m'interroge sur quelle est la responsabilité du protestantisme historique dans cette montée en puissance, en visibilité, en démographie de communautés qui sont en train de nous écraser. Nous, on est en train de disparaître. ils sont en train de prospérer. Je crois qu'il faut qu'on soit très humble, qu'on soit prudent et qu'on cherche justement une mise en relation. Moi, pendant longtemps, je me dis, je veux pas parler avec des gens comme ça parce que justement, j'étais dans la sidération, ça me paraissait aberrant. C'était presque une blessure narcissique de me dire, ils sont aussi chrétiens et protestants, vous voyez. C'est un peu vexant. Et maintenant, je suis beaucoup plus, j'ai envie aussi de comprendre. Et c'est pour ça que le livre d'André Gagné est important. Et puis de voir aussi là où nous sommes mauvais. Enfin, qu'est-ce que nous avons abandonné? Et par contre, ce sur quoi nous ne céderons pas, c'est-à-dire cette simplification mortifère qui finit par aboutir à la violence, en fait.

0: André Gagné, nous allons évoquer les États-Unis, bien sûr, en particulier. Hein, nous le faisons depuis le début de cette émission. Mais tout d'abord, dans votre chapitre sur religion et politique, vous rappelez aussi que les pentecôtistes et les charismatiques s'investissent depuis longtemps en politique. Rappelez à nos auditeurs peut-être quelques exemples ailleurs dans le monde. Hein. Vous parlez justement dans votre livre du Guatemala, la Zambie, le Nigeria, le Kenya, la RDC. Vous citez ces exemples où politique et religion ont aussi une certaine imbrication, à certains moments donnés en tout cas.
1: Oui, c'est important de le noter parce que ce que nous voyons aujourd'hui, nous avons l'impression que c'est un phénomène nouveau avec les États-Unis. Mais dans mon livre, je prends un exemple du Guatemala, 1982, le général Efraim Rios Montt qui prend le pouvoir suite à une insurrection et qui, lui, appartient à une église de type pentecôtiste charismatique, l'église El Verbo, et se met à, bien sûr, s'adresser à la nation à travers des messages télévisés qui prennent une tournure de prédication avec condamnation de la corruption, de l'anticommunisme, s'attaque à l'Église catholique et ainsi de suite. Et éventuellement, bien sûr, c'est pas tout le monde au Guatemala qui est en faveur de ce nouveau régime. Il y a de la résistance et les soldats du régime viennent qu'à s'engager dans un combat contre, bien sûr, les gens qui résistent, mais ne font plus la distinction à un certain moment donné entre les groupes de résistance et la population autochtone. Et on procède à l'élimination de milliers de personnes au point où ce que Rios Montt va être inculpé pour génocide. Et à un certain moment donné, lors de cette campagne de répression, un des pasteurs de El Verbo va dire que l'assassinat des Autochtones, en fait, on n'assassine pas des Autochtones, mais on assassine des démons. C'est des communistes. Et le frère Rios Montt est essentiellement notre David, comme l'Ancien Testament. Et c'est tout à fait légitime. Voyez-vous, c'est là que le glissement de ce combat spirituel devient dangereux.
0: Alors en Afrique aussi, en Zambie, la Zambie qui a
1: décrété... Depuis 1991, hein, Frédéric...
0: Une nation chrétienne.
1: Oui, Frédéric Tshiluba, lorsqu'il a été, bien sûr, élu, la première chose qu'il a demandé à faire avant d'entrer dans le palais royal... C'était une séance d'exorcisme parce que le palais royal était infesté, selon lui, d'esprits démoniaques en raison de du pouvoir politique qui le précédait. Et à un certain moment donné, lors de sa mise au pouvoir, il a fait un grand discours, une grande prière où il va dédier la nation à la Seigneurie de Jésus-Christ et déclarer solennellement que la Zambie est une nation chrétienne. Et si vous allez encore aujourd'hui sur le site web du pays, vous voyez dans la Constitution, la Zambie est une nation chrétienne. Et on cherche à aligner justement les politiques et toute la structure administrative, la faire fonctionner en tenant compte de cette réalité pour eux.
0: Donc il y a plusieurs autres pays, effectivement, où des présidents sont de confession évangélique.
1: Oui, pentecôtistes.
0: Donc on va pas faire la liste ici, mais effectivement, donc ça peut être aussi une préoccupation avec peut-être aussi des influences qui s'exercent sur le terrain. On a vu par exemple Paula Whitecaine qui a débarqué en RDC il n'y a pas si longtemps, donc avec ce pasteur évangélique qui s'appelle Duncan Williams, qui est originaire du Ghana. Donc là, on sent qu'il peut y avoir aussi un glissement et une ouverture vers d'autres pays que les États-Unis. Donc une influence réelle.
1: Oui, et ça, c'est un exemple vraiment, vraiment concret et récent. Lorsque Paula Whitecaine, au mois de novembre dernier, se rend pour une mission économique et une mission de paix entre la RDC et le Rwanda pour essayer de faire des tractations. On sait qu'il y a une dimension économique, mais c'est deux pays qui vivent des tensions. Et elle est accompagnée de l'évêque, où il se fait appeler Bishop Nicholas Duncan Williams, qui est très, très influent au Ghana. C'est une figure religieuse, mais qui a une influence politique incroyable, qui a aussi une influence politique politique aux États-Unis, notamment même une influence sur Paula White King, qui le considère comme étant son père spirituel. Et le président même de RDC considère aussi Nicholas Duncan Williams comme étant son père spirituel. On se sert de ce réseau, et c'est intéressant de voir comment même la Maison-Blanche se sert du Bureau de la foi pour aligner ses propres politiques à celle de préoccupations géopolitiques et internationales. On se sert du religieux pour les aligner aux politiques trumpiennes.
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0: Alors revenons aux États-Unis justement, dès le premier mandat de Donald Trump, élu en 2016, les évangéliques avaient largement contribué à son élection, on l'a rappelé. Pour eux, c'était même un homme choisi par Dieu. Nous sommes donc à la convergence du nationalisme chrétien, du conservatisme politique. Chacun finalement va utiliser l'autre pour garder le pouvoir. Mais on a quand même franchi un seuil avec Donald Trump. Mais il s'agit pour lui d'une certaine manière d'une relation transactionnelle, c'est-à-dire qu'ils leur donnent ce qu'ils veulent pour avoir leur voix.
1: C'est exactement ça.
0: On ne peut pas dire que Donald Trump connaisse bien la Bible.
1: Non. Lorsque vous demandez à Donald Trump de citer son verset biblique favori, il n'est pas capable, ou il dit qu'il y en a trop et finalement il s'en échappe. Mais effectivement, depuis le début, et ça je le répète souvent, les gens ont de la difficulté à comprendre ce rapport des évangéliques pentecôtistes ou autres qui le soutiennent, puisque Donald Trump ne semble pas incarner les valeurs chrétiennes par sa vie, son éthique, sa moralité, et ainsi de suite. Mais c'est vraiment transactionnel. Donald Trump réalise qu'il a une base électorale très significative, qu'il a besoin de ses évangéliques, et on l'a vu, c'est grâce à eux, d'un certain sens, qu'il a été élu, et eux ont besoin de Donald Trump parce qu'ils considèrent que Donald Trump est le plus grand défenseur de leurs valeurs et de leur vision du monde. Et même lui le dit, je suis le plus grand défenseur des évangéliques, de leur perspective et ainsi de suite. Et c'est pour ça que ça fonctionne et c'est pour ça qu'ils vont continuellement l'appuyer. Ce qui est intéressant, on leur posait aussi la question, lorsque les mi-mandats vont arriver là bientôt, pour qui allez-vous voter? À 69%, ils disent qu'ils vont voter pour des candidats républicains dans leur circonscription.
0: Donc, aux États-Unis, pourtant, la religion est présente, effectivement, depuis longtemps, mais la Constitution garantit la liberté de religion, dans son premier amendement. Il n'y a pas de religion d'État, c'est interdit. Or, ces courants évangéliques nationalistes et charismatiques estiment que c'est Dieu qui leur octroie un pouvoir supérieur.
4: I pray for your grace and your protection over him. Yes. I pray for your grace and protection over our troops and all of our men and women serving in our armed forces.
0: Et justement, on entend ici une prière dans le bureau ovale de la Maison-Blanche. Ça s'est passé en mars 2026. Donc, c'était ces images que tout le monde a peut-être pu voir. Plusieurs pasteurs et chefs religieux qui entourent Donald Trump, qui posent leurs mains sur lui. Voilà, alors que les États-Unis et Israël bombardaient l'Iran, vous en parliez. Une prière pour bénir le président. Qu'est-ce qu'elle raconte, cette image, quand même, qui est assez forte?
1: Oui, elle raconte, justement, le fait que ces évangéliques ont coopté le pouvoir politique. Et en fait, ce moment précis, à la Maison-Blanche, ce qu'il démontre, c'est qu'il cherche Donald Trump, d'un certain sens, par cette image, un appui à la guerre. C'est une image de propagande, mais c'est aussi pour solidifier cette base évangélique.
0: Et justement, on pense aussi à celle qui a beaucoup d'influence sur lui, Paula White Kane, conseillère spirituelle de Donald Trump, qui dirige depuis février 2025 le Bureau de la foi à la Maison-Blanche. Une première quand même, elle assure que Dieu est en train de promouvoir son royaume sur terre. Et voici ce qu'elle disait début avril dernier de Donald Trump, qu'elle comparait à Jésus, notamment après avoir survécu à l'attentat de Butler, donc c'était l'an dernier, lorsqu'une balle lui avait coupé l'oreille.
5: Monsieur le Président, personne n'a payé le prix comme vous l'avez payé. Cela a failli vous coûter la vie. Vous avez été trahi, arrêté et faussement accusé. C'est un schéma familier que notre Seigneur et Sauveur nous a montré. Mais cela ne s'est pas arrêté là pour lui et cela ne s'est pas arrêté là pour vous. Dieu avait toujours un plan Et je crois que le Seigneur m'a dit de vous dire ceci, grâce à sa victoire, vous serez victorieux dans tout ce que vous entreprendrez.
0: Alors Paula Whitecaine avait même déclaré que la Maison Blanche était une terre sainte, que dire non à Donald Trump équivalait à dire non à Dieu. Est-ce que, en fait, les gens vraiment croient cela, ou qu'est-ce qui se passe, enfin vous-même justement qui étiez à l'intérieur, comment on interprète cela?
1: La question, est-ce que les gens croient cela? Est-ce que Paula Whitecaine elle-même croit ses paroles? Oui, elle croit cela. Lorsque nous sommes dans ces mouvements, on croit à cette vision du monde. On la vit. Ce n'est pas on va chercher à manipuler les gens, on va inventer des trucs. Non, c'est
0: justement, vous parlez dans votre livre d'exemples où on compare finalement Trump à Cyrus.
1: Oui.
0: Jéhu contre Jézabel. Oui. Expliquez-nous, André Gagné, donnez-nous quelques exemples justement de cette lecture de certains passages bibliques qu'on interprète aujourd'hui.
1: Oui, mais c'est exactement ça, ce qu'on parlait au début, comment on s'injecte dans le texte, comment on voit une situation contemporaine et on fait une analogie avec ce que nous vivons. Pour Donald Trump, par exemple, l'idée de Cyrus qui a débuté dans son premier mandat. On compare Donald Trump à ce roi perse, Cyrus le Grand, au 6e siècle avant notre ère. Celui qui a popularisé cette idée, c'est un dénommé Lance Waldau, un entrepreneur pentecôtiste chrétien qui est vu dans ces milieux-là comme un apôtre prophète, un enseignant, et qui dit que Dieu lui a révélé, concernant Trump, d'aller lire le passage d'Ésaïe, chapitre 45. Et dans Ésaïe chapitre 45, on retrouve la figure de Cyrus. Et il a fait la correspondance entre l'idée que Cyrus est au chapitre 45 et en 2016, Trump serait le 45e président des États-Unis. Voyez-vous, on fait cette correspondance, cette analogie en utilisant un peu une tournure numérologique, mais aussi c'est regarder à la vie de Donald Trump qui n'est pas parfait. Cyrus n'était pas un converti.

0: Avec nous pour la partie magazine, nous rejoignent Frédéric Gara pour l'Afrique en marche vers une solution pour éviter aux agriculteurs de perdre leur récolte. Mariam et Anna Le Serre seront là pour répondre à la question « Il y a quoi sur tes réseaux ?» avec cette semaine des cours sur l'élégance, mais oui, sur les réseaux sociaux. Et puis Maria Afonso a rencontré Alfadi, que l'on surnomme le magicien du désert, un créateur de mode qui valorise le patrimoine textile africain.
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0: Comment faire en sorte pour les paysans sénégalais de ne plus perdre une partie de leur récolte faute d'entrepôts ou de silos? C'est cette question que s'est posée un jeune ingénieur, Marine Nguyen, à Dakar, et elle a trouvé comment régler le problème au sein de sa start-up EcoBuilders, une solution de conservation qui permet de ne plus gâcher les pommes de terre ou les oignons récoltés, et en plus de recycler des produits qui jusque-là polluaient la nature. C'est donc ça l'Afrique en marche avec Frédéric Gara.
2: Vu de loin, c'est une case comme beaucoup d'autres à base d'argile et de torchis, mais d'un peu plus près, on comprend qu'il s'agit d'une réserve de produits agricoles constituée de pneus recyclés, de plastique et d'un toit en roseau. Un système ventilé qui permet d'éviter la fermentation et donc le gâchis des récoltes d'oignons ou de pommes de terre au Sénégal. Une invention baptisée I3S pour solution innovante d'espace de stockage. Marine Nguyen, ingénieure civile, a eu l'idée de créer cette solution lors d'un voyage d'études dans la région de Kayar.
3: Quand je suis allée à Kayar, je suis passée devant un tas de pommes de terre, une montagne de pommes de terre pourries. Je leur ai demandé, qu'est-ce qui se passe ici? Pourquoi ces pommes de terre sont amoncelées en tas ici? Pourquoi elles sont pourries? Et ils m'ont expliqué qu'il n'y avait pas de dispositif de conservation et que comme tout le monde produisait au même moment à cette époque-là la pomme de terre, ils s'étaient retrouvés avec un tas d'invendus qui avaient pourri au soleil, comme ça. Donc, pour moi, résoudre cette problématique, c'était permettre au Sénégal d'atteindre cette autosuffisance alimentaire, mais aussi rendre, en fait, un pouvoir d'agir aux agriculteurs, parce qu'ils produisent à perte, et voir sa récolte pourrir plus de un tiers de leur récolte pourrir en raison de cette problématique-là, c'est catastrophique. C'est un non-sens de voir que nous avions virtuellement atteint l'autosuffisance alimentaire à travers les chiffres de la production, mais que, en réalité, seulement un tiers de nos productions globales atteignait les consommateurs.
2: Aussi, Marine Nguyen, au sein de sa start-up, a eu l'idée de récupérer des pneus usagés, des sacs plastiques qui jonchent le sol dans les champs au Sénégal, pour construire des hangars de stockage ventilés pour les cultivateurs.
3: C'est un bâtiment donc en pneus, donc en matériaux recyclés, qui a des murs qui est circulaire. Donc on s'est inspiré de l'architecture traditionnelle des cases. Les murs sont en matériaux recyclés. À l'intérieur et à l'extérieur, il y a une enveloppe thermique faite de terre et la toiture est isolée avec du tifa, de la paille de tifa australis. Donc c'est ça, c'est un bâtiment qui a une capacité de 30 à 100 tonnes. Il est modulable, il est adaptable, mais toute la structure est en matériaux recyclés.
2: Une solution qui a permis au groupement de maraîchers, dont fait partie Cher Gay, de sauver leur récolte de pommes de terre, jusqu'ici conservées en tas, sous des arbres et un peu de paille.
4: Sur 100 tonnes, au bout de 4 mois, on a perdu moins de 100 kilos. Alors qu'avant, on pourrait perdre presque une tonne ou plus. On s'était dit que ça nous a permis vraiment de conserver nos produits jusqu'à avoir un meilleur prix sur le marché, puisque le marché varie d'un jour à l'autre selon les prix, selon les propositions de la proposition des commerçants. Donc avec cet hangar, ça nous a permis de stocker en attendant un meilleur prix. Ça nous a permis d'être un peu indépendant, de pouvoir fixer notre propre prix.
2: Marine Nguyen.
3: Ma plus grande fierté, c'est d'avoir à ce jour impacté plus de 3000 agriculteurs à travers le Sénégal, d'avoir pu sauver plus de 62 000 tonnes de pommes de terre, créer 60 emplois directs et indirects, et de recevoir chaque année, au moment du stockage et du déstockage, les appels des producteurs qui me disent « tu as sauvé ma récolte, j'ai pu stocker pendant 3 mois, j'ai pu stocker pendant 2 mois, j'ai pu vendre au bon prix parce que je n'étais pas obligée de brader ». C'est pour moi une sensation inouïe. C'est de pouvoir mettre à profit mes compétences d'ingénieur au service de mon pays et surtout de l'agriculture. Donc c'est toujours une grande fierté.
2: Le système de stockage imaginé par Marie profite aux pommes de terre et aux oignons, mais son projet est de décliner cette solution à d'autres productions comme celle de la mangue ou d'autres fruits.
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0: Chronique de Frédéric Gara. Tous les épisodes sont à retrouver sur RFI.fr. Il y a quoi sur tes réseaux ? Question posée chaque dimanche à la génération Z. Aujourd'hui, on prend la direction du Caire.

0: En Égypte, où vit Mariam, elle nous parle d'un phénomène qui envahit les fils TikTok et Instagram, les vidéos autour de l'élégance. Mariam en parle à Anna Le Serre.
1: Votre voix est votre instrument de persuasion le plus puissant. Voici 6 ajustements mécaniques pour corriger vos défauts à l'oral et captiver votre auditoire.
2: Sur les réseaux de Mariam, il y a des femmes qui parlent de charisme, d'éloquence, d'élégance. Des Françaises surtout, parfois des Belges ou des Égyptiennes. Des femmes de toutes nationalités qui expliquent comment choisir les bonnes couleurs pour s'habiller, accepter un compliment, poser sa voix pour inspirer confiance. Mariam a 22 ans, elle est interprète au Caire et scrolle ses vidéos comme on feuillette un magazine.
3: Je faisais beaucoup de choses sur le charisme, le langage corporel, l'art oratoire. Puis je me suis dit que les réseaux sociaux pouvaient aussi être une manière intéressante d'explorer ces sujets.
2: Aujourd'hui, elle souhaite devenir interprète dans une organisation internationale. Et sur ses réseaux, elle continue à sa façon cet apprentissage en piochant, en testant, en sélectionnant ce contenu spécial éloquence.
3: Il y a un conseil qui m'a beaucoup marqué et qui est complètement applicable dans n'importe quelle langue. Donc en fait, c'est par exemple le fait de remplacer « désolé pour mon retard » par « merci de m'avoir attendu ». Donc en fait, c'est une façon qui peut être vraiment appliquée dans n'importe quelle langue et tu te concentres en fait sur l'aspect positif, tu vois. Tu t'excuses pas, t'es un peu plus assertif. C'est un mot aussi qui vient de faire son entrée dans le dictionnaire. Je sais pas si t'avais vu.
4: Par exemple, ils avaient du mal à s'entendre tellement la musique était forte. Ils avaient du mal à s'entendre tant la musique était forte. Si vous souhaitez gagner en élégance en français ou dans n'importe quelle langue, à l'écrit ou à l'oral, rien ne remplace un bon tuteur qui a les bons outils et la bonne méthode.
2: Mariam n'est pas la seule à être séduite par cette tendance. Le hashtag self-growth totalisait 29 milliards de vues sur TikTok en 2024. Tout un vocabulaire circule, présence, posture, assertivité, des mots et des attitudes venus du coaching anglo-saxon, traduits, adaptés, repris par des créatrices qui se filment depuis leur salon ou depuis un hôtel à Paris. Des codes que Mariam pourrait un jour appliquer devant une assemblée à Genève ou à New York, là où elle rêve de travailler. Mais plus elle regarde, plus elle apprend à faire le tri dans tous ses contenus.
3: En fait, il y a des contenus que je zappe très vite, surtout quand ça devient trop moralisateur ou trop hautain. Parfois, certaines personnes parlent d'élégance, de charisme avec beaucoup de jugement, comme s'il existait une seule bonne manière d'être. Et je trouve que ça enlève justement toute élégance du message. Et ce que j'aime dans ce genre de contenu, en fait, tu vois, que moi j'apprécie, c'est quand il donne des outils et des pistes de réflexion, et pas quand il cherche à rabaisser les autres ou créer une forme de supériorité sociale. Donc dès que je sens un peu ce ton-là, je passe en fait à autre chose.
5: Veuillez cultiver votre absence collective, je vous prie. Je suis en week-end.
2: Mariam me partage aussi les vidéos d'une humoriste française qui parodie justement ces codes d'élégance poussés à l'absurde.
6: Anne-Marie de Saint-Chibre vous souhaite un bon week-end ou, comme je le dis plus tôt, une excellente trêve hebdomadaire.
2: Entre les leçons et leurs parodies, elle se réserve le dernier mot. Y'a quoi sur tes réseaux revient la semaine prochaine. En attendant, retrouvez cet épisode et tous les autres sur le site de RFI. À bientôt.
0: Chronique signée Anna Le Serre. Et alors si comme Benoît Raymond qui réalise cette émission, Anne-Marie de Saint-Chibre vous interpelle et que vous êtes à Paris demain soir, Alice Derieux est seule en scène avec ce personnage et d'autres au Théâtre des Mathurins. Création avec une figure majeure de la mode africaine, Alfadi, le magicien du désert, fait depuis plus de 40 ans de la création un outil d'émancipation et de valorisation du patrimoine textile africain. L'ambassadeur de l'UNESCO pour la paix, l'innovation et la création est célébré à l'exposition Africa Fashion au musée du Quai Branly Jacques Chirac. C'est également à Paris et Marie Afonso l'a rencontré.
7: Ce musée accueille l'Afrique aujourd'hui. Tous ces étudiants viennent pour visiter l'Afrique, aimer l'Afrique, montrer que l'Afrique est capable. L'Afrique a besoin d'être comprise, d'être aimée pour que cette mode puisse amener l'Afrique très loin.
8: Alfadi, créateur de mode.
7: Les Africains doivent porter africain. L'Européen doit porter africain. L'Américain doit porter africain. Donc il faut que ça change dans le bonheur, dans l'amour. Aussi les Africains doivent s'entendre. Ces guerres, ces coups d'État, on doit absolument diminuer ça. J'avoue que pour moi la paix, la beauté, l'amour peut nous amener très loin.
8: Alfadi, c'est avant tout un parcours exceptionnel. Né au Niger, il débute dans les années 80 et démontre très vite que l'Afrique possède un patrimoine textile d'une richesse unique. Depuis plus de 4 décennies, il réinvente les vêtements traditionnels africains en leur apportant une touche contemporaine, modernisant coupe et silhouette, tout en respectant l'âme du patrimoine. Depuis 1998, Alpha Dhi organise le Festival international de la mode africaine, le FIMA. Cet événement célèbre la diversité et le talent du continent à l'échelle mondiale.
7: On a fêté les 20 ans au Maroc, on a fêté tout le FIMA, Yves Saint-Laurent, Kenzo en personne, Christian Lacroix. Il n'y a pas un créateur français, américain qui n'est pas venu à ce festival pour rendre hommage à la mode africaine, parce que ce sont des amis. Paco Rabanne m'a dit, si tu ne le fais pas, je le ferai à ta place. Parce que il a compris réellement que l'Afrique était à la mode. Cette année, on va fêter les 28 ans de ce festival. Le combat du FIMA, c'est aussi montrer le textile comme produit essentiel. Au musée du Quai Branly, aujourd'hui, ce qu'on a vu, c'est un honneur pour l'Afrique. Ils nous ont rendu hommage.
8: L'exposition Africa Fashion, conçue par le Victoria et Albert Museum, est au musée du Quai Branly à Paris. Le musée dévoile textiles, bijoux et photographies rares pour un riche dialogue entre passé et présent, et certaines créations d'Alpha Dhi en font partie.
7: Tout le monde est là. Les Africains viennent visiter, voir qu'ils ont un patrimoine. Ils ont des créateurs, que l'Afrique est capable. Et l'Afrique, elle est belle. Et l'Afrique est à la mode. On doit le faire dans d'autres musées français, on doit aller à Lyon, à Marseille, même dans des pays africains. Il y a des grands musées à Abidjan ou au Niger ou ailleurs. On doit montrer l'exposition pour que ce savoir-faire puisse être reconnu et être aimé des Africains eux-mêmes.
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0: Chronique signée Maria Afonso. C'est la fin de cette édition d'Afrique Midi, mise en onde donc par Benoît Raymond qui est en train de prendre ses places pour demain soir. Rédaction en chef Karine Franck avec Cécile Périllard à suivre le journal international en français. Sauf en Afrique de l'Ouest où vous attendent 30 minutes d'informations en full day et en Afrique lusophone où vous avez rendez-vous avec une demi-heure d'infos en portugais. C'est aussi ça la richesse de Radio France Internationale, tout comme sa rédaction Afrique, ses correspondants à travers tout le continent, sans qui cette édition et son présentateur ne seraient pas grand chose. Et évidemment, un grand merci à vous, auditeurs et auditrices de la Radio du Monde. Merci pour votre fidélité. On va marquer une minute de pause, pas plus, et l'information revient.
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0: Il est pile midi, en temps universel, 14h ici à Paris. Merci d'être avec nous pour ce tour du monde de l'actualité à la mi-journée de Yerevan à Jérusalem en passant par Alep et l'île de la Réunion. Bienvenue, bonjour.
1: Charlotte Hydrac.
0: Stop ou encore les Arméniens appelés aux urnes en ce moment pour se prononcer sur les virages initiés par le gouvernement de Nikol Pachinian. Relations avec la Russie, avec l'Union européenne ou les États-Unis. Paix avec l'Azerbaïdjan après la guerre du Haut-Karabakh. On reviendra aussi sur ces enjeux déterminants pour l'avenir du pays avec notre invité, le professeur Tigran Yegavian. Une gigantesque messe en plein air ce matin du pape Léon XIV à Madrid. Plus d'un million de personnes massées dans la capitale espagnole. Plusieurs fusillades dans le centre d'Israël, bilan un mort et l'assaillant abattu. Israël qui aurait renforcé son espionnage des États-Unis dans le contexte des guerres au Moyen-Orient.
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0: À la une aussi, la visite de la commissaire européenne à l'aide humanitaire à Bounia, en RDC, épicentre de l'épidémie Ebola. On appellera notre envoyé spécial. Rendez-vous dans Afrique Midi, dans une demi-heure. Grand chambardement dans le secteur des télécoms en France, après des négociations à couteau tiré. Trois opérateurs, Bouygues, Orange et Free, se sont mis d'accord pour le rachat de SFR. Montant de l'opération, plus de 20 milliards d'euros. Et puis, après une quinzaine à rebondissements, bientôt l'épilogue au tournoi de tennis de Roland-Garros avec la finale homme d'ici environ une heure. Alexander Zverev face à Flavio Cobolli. Une chose est sûre, le vainqueur sera de toute façon inédit. Il a fait du cœur avec les mains un symbole de sa campagne. Nikol Pachinian, premier ministre arménien sortant, qui espère donc rempiler lors des législatives qui se déroulent là en ce moment. On parle beaucoup de scrutin test, scrutin clé. Et c'est vrai, hein, les enjeux sont déterminants pour l'Arménie. La relation avec la Russie, sachant que le gouvernement a pris ses distances avec l'allié historique pour se rapprocher de l'Union européenne et des États-Unis. Et puis, autre enjeu, la paix avec l'Azerbaïdjan, conclu après la perte du Haut-Karabakh. Nikol Pachinian veut poursuivre le processus de paix et il a besoin pour cela d'une très nette victoire dans les urnes. Reportage à Yerevan, Daniel Valo.
2: Sourcils froncés, regard sombre, c'est un électeur en colère qui sort de ce bureau de vote situé en plein centre-ville de Yerevan. En colère contre Nikol Pachinian. Il a perdu le Haut-Karabakh, nous dit-il, et maintenant il veut faire la paix à n'importe quelle condition.
3: Je ne dis pas que l'on doit être en guerre avec l'Azerbaïdjan ou avec la Turquie, mais nous ne pouvons pas oublier le passé, les massacres et les crimes. Comment pourrions-nous avoir des relations normales avec un pays qui ne reconnaît pas ces crimes ?
2: Difficile de tourner la page, mais il faut le faire, nous dit au contraire cette électrice de Yerevan, qui affirme avoir voté pour Nikol Pachinian, justement au nom de la paix et de la stabilité.
4: Combien de temps allons-nous encore perdre des vies humaines ? Même si ton voisin est mauvais, il faut trouver un moyen de s'entendre avec lui.
2: Pour mettre en œuvre l'accord de paix signé en août dernier avec l'Azerbaïdjan, Nikol Pachinian doit changer la constitution. Et pour cela, il aura besoin d'une victoire la plus large possible à l'issue de ce vote. Daniel Valo, Yerevan RFI.
0: RFI s'est récemment lancé, vous le savez, en arménien. Tous les contenus sont à retrouver sur les réseaux sociaux. Une frappe russe ignoble, selon les termes du président ukrainien. Un drone a touché un site de stockage de combustible nucléaire usagé près de la centrale ukrainienne de Tchernobyl. L'agence atomique d'État indique que les niveaux de radiation restent stables. Les attaques russes de la nuit dernière ont fait 2 morts en Ukraine, alors que Volodymyr Zelensky doit rencontrer ce dimanche à Londres, les dirigeants britanniques, français et allemands. Une méga foule ce matin à Madrid, en Espagne. Plus d'1 200 000 personnes, selon les organisateurs, dans le centre de la capitale pour la messe en plein air, célébrée par le pape Léon XIV, qui est en visite dans le pays depuis hier. François Musso, vous êtes sur place à Madrid. La cérémonie s'est déroulée sous le soleil et sous haute sécurité aussi. Dans quelle ambiance ?
5: Alors, c'était place de Cibeles, qui est rituellement l'endroit où le club de football Real Madrid célèbre ses victoires. Apparemment, c'est aussi le club favori du pape. Ce matin, ce fut le lieu d'une messe gigantesque, dite par Léon XIV, donc, qui, au dire de tous, connecte avec la population et pas seulement avec les croyants. Le pape a réitéré dans son homélie ce qu'il avait dit samedi, peu après son arrivée à Madrid. Il a indirectement réprimandé les populismes d'extrême droite. Le souverain pontife a dénoncé, je cite, ceux qui s'agenouillent devant Dieu, mais méprise les hommes, en référence à ceux qui tiennent un discours contre les migrants, alors que lui soutient ouvertement la régularisation massive du gouvernement socialiste de Pedro Sanchez. La veille, il avait parlé de respect des différences et du caractère problématique de la polarisation politique dans la nation espagnole entre la gauche et la droite qui s'insultent mutuellement dans la sphère publique. Enfin, Léon XIV souhaite que la foi soit vivante plus que jamais, et non, je cite, que la religiosité soit un musée du passé qu'on visiterait.
0: Visite du pape Léon XIV qui durera au total 7 jours. Merci à vous François Musso en direct de Madrid. Deux candidats aux antipodes et un duel serré au Pérou avec le second tour de la présidentielle ce dimanche. D'un côté la conservatrice Keiko Fujimori, de l'autre le candidat de gauche Roberto Sanchez. Les bureaux de vote ont ouvert là il y a quelques minutes. Plusieurs fusillades dans le centre d'Israël ce dimanche près de la Cisjordanie occupée. Une personne a été tuée et l'assaillant abattu. Selon la police, il s'agirait d'un arabe israélien. Pas plus de détails pour l'instant. Par ailleurs, les sirènes d'alerte ont retenti ce matin dans deux localités au nord d'Israël. Selon l'armée, des projectiles ont été tirés depuis le Liban voisin. L'intervention israélienne qui continue au Liban est source de divergences entre Israël et les États-Unis. La persistance des affrontements au Moyen-Orient met à l'épreuve la relation entre les deux alliés. Et selon des médias américains, Washington craint d'ailleurs qu'Israël ne renforce son espionnage des États-Unis. Bonjour Guilhem Delteille.
6: Bonjour Charlotte.
0: Selon la chaîne de télévision NBC et le New York Times, l'administration Trump a élevé le risque d'espionnage de la part d'Israël au niveau maximum le plus élevé.
6: Oui, l'espionnage entre amis est une pratique courante. Charlotte et Washington se savaient déjà surveillés par Israël, de la même manière qu'Israël est d'ailleurs espionné par les États-Unis. Mais selon l'agence de renseignement militaire des États-Unis, Israël a augmenté ses activités de surveillance de son principal allié dans l'objectif d'avoir des informations sur les décisions prises par Washington concernant l'Iran. L'administration Trump privilégie-t-elle une issue négociée ou, comme le souhaiterait le gouvernement Netanyahou, est-elle prête à envisager une reprise des combats? Selon le New York Times, pour obtenir ces renseignements, Israël aurait notamment visé trois personnalités, Steve Witkoff, le principal négociateur de Donald Trump, et deux hauts responsables du ministère de la Défense. La tendance de certains hauts responsables de l'administration Trump à voyager en avion privé, à traiter de questions de sécurité nationale sur leur téléphone personnel, en a fait des cibles particulièrement vulnérables pour les services de renseignement, explique une source au journal. L'administration Trump, comme l'ambassade israélienne aux États-Unis, a nié ces informations, mais NBC, comme le New York Times, affirme que Washington a bien relevé son niveau d'alerte concernant Israël à critique. Aucun allié des États-Unis, Charlotte, n'est à un niveau aussi élevé.
0: Guilhem Delteille, Big Bang en vue dans le secteur des télécoms en France après des négociations très intenses. Les opérateurs Bouygues, Free et Orange ont trouvé un accord hier soir avec Altice France pour lui racheter sa filiale SFR. Montant total de l'opération, 20 milliards 35 millions d'euros. L'accord doit encore être validé par l'autorité de la concurrence. En France encore, marche blanche ce dimanche dans la petite commune de Fleurance, dans le sud-ouest. Hommage à Liana, cette collégienne de 11 ans, retrouvée morte sur fond de polémique concernant le principal suspect, visé par plusieurs plaintes pour viol sur mineur. Le président et le gouvernement ont reconnu un dysfonctionnement de la justice. La mairie de Paris pointe l'extrême droite et annonce vouloir porter plainte après l'agression hier soir de la maire du 10e arrondissement. C'était dans le cadre de la Nuit Blanche, rendez-vous annuel dans la capitale française avec une multitude de rendez-vous artistiques et festifs. Mais des militants, donc intégristes, ont voulu empêcher l'ouverture d'une église où était présentée une œuvre artistique. Il on a eu des surprises durant la quinzaine de Roland-Garros, épilogue tout à l'heure du tournoi de tennis. Bonjour Anne Dufort-Cornillet.
7: Bonjour.
0: Place donc bien dans moins d'une heure maintenant à la finale homme.
7: Oui, qui succédera à Carlos Alcaraz? La réponse cet après-midi à l'issue du match entre l'Italien

0: Défense avec Franck Alexandre.
1: La guerre au Moyen-Orient a servi de bascule. Dans l'urgence, des hélicoptères français ont été engagés dans la défense des Émirats Arabes Unis, des hélicoptères d'attaque Tigre de l'armée de terre, mais aussi des hélicoptères légers Fennec de l'armée de l'air ont fait mouche à tous les coups contre les drones Shahed iraniens. Alors, puisque les hélicoptères sont efficaces, tous les modèles sont désormais reconvertis à la lutte anti-drone. Cette semaine, c'était le tour des Caracal. Ces gros hélicos, habituellement dédiés à la logistique, ont été lestés de mitrailleuses de sabord et se sont révélés parfaitement adaptés à cette lutte. Ce fut même plutôt facile, juge le lieutenant-colonel Laurent, en charge des nouvelles capacités pour les hélicoptères à l'état-major de l'armée de l'air.
2: L'enjeu pour les hélicoptères de l'armée de l'air et de l'espace en particulier a été d'adapter ces capacités de tir qui étaient soit tournées vers de l'appui-feu air-sol en opération extérieure, soit tournées vers des menaces qui étaient un petit peu différentes mais malgré tout assez similaires dans le cadre de la défense aérienne. Et l'enjeu a bien été de pouvoir adapter relativement facilement ces capacités-là face à du drone.
1: Pour que les hélicoptères servent de bouclier, il a fallu néanmoins moderniser une partie de la flotte en l'équipant d'une liaison 16, le système d'identification qui équipe tous les avions de combat.
2: On a vu au Moyen-Orient qu'il y avait énormément d'aéronefs qui étaient en vol dans le même espace aérien, que cet environnement, il voit des aéronefs alliés, mais également des menaces qu'il faut détruire éventuellement. Et pour ça, l'enjeu, il est bien d'éviter à tout prix le tir fratricide. Pour ça, on a fait un très gros effort sur la capacité de liaison 16, pour lesquelles nos hélicoptères n'étaient pas équipés jusqu'ici. En particulier dans le cadre de l'hélicoptère Fennec que nous avons engagé, en 48 heures, on a été en mesure d'équiper ces hélicoptères de cette nouvelle capacité pour pouvoir les intégrer au mieux dans ce dispositif.
1: La lutte anti-drone, c'est une défense multicouche, souligne le lieutenant-colonel Laurent, de haut en bas, chacun à sa place.
2: Alors, qui fait quoi? Ça part déjà au sol d'un dispositif de détection, et ensuite, c'est tout un dispositif qui va partir de l'avion de chasse, qui lui vole haut, loin, jusqu'à l'hélicoptère à proximité des côtes, qui lui aura des capacités d'identification et une capacité à se rapprocher. Et l'enjeu, il n'est pas d'avoir un hélicoptère qui soit exclusivement capable de traiter cette menace-là, mais bien de pouvoir utiliser l'ensemble des capacités qu'on a à notre disposition pour pouvoir les traiter.
1: Véritable alternative aux très coûteux missiles solaires, les hélicoptères prouvent qu'ils n'ont pas dit leur dernier mot. C'est aussi l'une des révélations de la révolution drone.
0: 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Cela s'est passé cette semaine, jeudi, à Séoul. Le Centre Pompidou, célèbre musée parisien, a ouvert une nouvelle antenne avec de grands projets développés dans le Golfe ou en Chine. C'est devenu une habitude. Les grandes institutions culturelles françaises et internationales multiplient les implantations à l'étranger. Et derrière ces ouvertures, il y a des stratégies d'influence, de rayonnement, de transformation urbaine, parfois de développement commercial. C'est le tour du monde des correspondants que l'on vous propose cette semaine. Première étape emblématique à Bilbao, en Espagne, où le Guggenheim de New York, qui a ouvert en 1997, a littéralement transformé la ville. On vous y retrouve, François Musso.
3: Avec son apparence futuriste, ses formes incurvées, ses matériaux comme le titane, la pierre calcaire et le verre qui lui confèrent un aspect fascinant, le musée Guggenheim est une réussite indiscutable. Depuis plus d'un quart de siècle, sa construction a transformé Bilbao, un grand port basque historiquement triste, d'allure maussade, qui était plongé dans un profond marasme économique en pleine reconversion industrielle. Et voilà que ce musée très original a tout changé. Les touristes du monde entier ont accouru et continuent d'accourir plus d'un million par an. Désormais, on parle en bien de Bilbao à l'échelle mondiale et les habitants ressentent une immense fierté pour ce musée qui, avec l'aéroport international et ses ponts modernes, a complètement transformé la ville. À cela, il faut ajouter que le musée fonctionne à 100% avec de l'énergie renouvelable.
0: François Musso, en Espagne, un autre exemple avec l'Ermitage de Saint-Pétersbourg en Russie qui s'est installé à Amsterdam dès 2004. Mais l'aventure néerlandaise de l'Ermitage a finalement tourné au vinaigre du fait de la guerre en Ukraine. Et l'ancienne antenne du musée a rompu avec ses origines russes après 19 ans d'activité, Pierre Benazé.
4: Jusqu'en 2023, un ancien hospice du XVIIe siècle abritait l'antenne néerlandaise de l'Ermitage, écrit à l'anglaise avec un H au début. Mais de ce musée, il ne reste que la première lettre, puisqu'il s'appelle désormais le Hart Museum, ou H-Hart Museum avec une apostrophe. partenaire du Centre Pompidou, du British Museum et du Smithsonian de Washington. L'Ermitage d'Amsterdam avait

0: ouvert partiellement en 2004, puis été inauguré en grande pompe par le président russe Dmitri Medvedev et la reine Béatrix 5 ans plus tard. Et à son apogée, il attirait 500 000 de visiteurs par an. L'invasion de l'Ukraine a provoqué la fermeture. Ensuite, il a fallu rapatrier les œuvres à Saint-Pétersbourg. C'était une gageure du fait des sanctions européennes contre la Russie. L'Ermitage a d'autres antennes, mais elles ne sont plus qu'en Russie. Le projet de musée à Barcelone a été abandonné en 2022. Et après l'invasion de l'Ukraine, le centre de recherche Ermitage Italia à Venise a suspendu ses relations avec le musée russe.
1: Voilà pour l'Ermitage avec Pierre Benazet à Londres. C'est une institution qui date du règne de la reine Victoria. Madame Tussaud et ses statues de cire accueillent tous les ans 2,5 millions de visiteurs dans la capitale britannique qui viennent admirer les répliques des célébrités comme la famille royale, les Beatles ou encore Winston Churchill. Et Madame Tussaud, elle aussi, est devenue une institution internationale et une machine commerciale, Emeline Vin.
2: Une antenne à Amsterdam depuis 50 ans, d'autres à Sydney, Dubaï, Singapour, Budapest. En tout, une vingtaine de musées Madame Tussaud existent à travers le monde, à l'exception notable de l'Amérique du Sud et de l'Afrique. En 250 ans d'existence, l'institution est devenue un marqueur de qui peut se revendiquer People. Chaque ville adapte ses collections avec des célébrités locales. Certaines choisissent même de ne pas faire figurer l'une des 27 statues de cire d'Elisabeth II pour laisser la place aux figures nationales. À Londres, le musée est largement considéré comme un attrape-touriste. Guère étonnant, derrière le nom de Madame Tussaud se cache le conglomérat Merlin Entertainment, également propriétaire de la Grande Roue du London Eye, des parcs d'attractions Lego et Peppa Pig et des aquariums Sea Life. Bref, une grosse machine du divertissement qui n'a cependant pas pu empêcher chez la fermeture de plusieurs antennes, dont Washington, dans la foulée de la pandémie.
1: Emeline Vim à Londres pour refermer ce tour du monde des correspondants et ces musées qui s'exportent. Et 14h23 ici à Paris, à suivre Afrique Midi avec Nicolas Brousse tout à l'heure. Avant cela, on part pour l'île de la Réunion où s'achève le festival Sakifo, mélange de musiques urbaines, pop-rock ou électro, et notamment un collectif féminin de rap indien qui dépote les Wild Wild Women, femmes indomptables à l'offensive. Le groupe a fait du micro un terrain de conquête. Envoyé spécial au festival Sakifo, José Marie.
3: Please welcome Wild Wild Woman from India.
4: Difficile à croire en les voyant retourner le public de Sakifo, mais Wild Wild Women n'existe que depuis 6 ans. Derrière l'énergie et l'assurance affichées sur scène se cache une histoire de résistance. S'en souvient Pratika, l'une des 5 rappeuses indiennes.
5: Quand nous allions dans les battles de rap et les événements hip-hop en Inde, il y avait très peu de femmes sur scène. Et celles qui étaient là n'étaient pas prises au sérieux. Toutes faisaient face à une forme d'exclusion venant des hommes. Alors au lieu d'attendre qu'on nous fasse une place, nous avons pris d'assaut la nôtre. C'est comme ça qu'est né notre collectif féminin, Wild Wild Women.
6: We are Wild Wild Women, all the way from India for you!
4: Wild Wild Women est née à Mumbai, la capitale économique de l'Inde, une mégalopole de plus de 12 millions d'habitants où tout semble possible, enfin, pas pour tout le monde, raconte hashtag.
7: Mumbai est la ville des rêves, mais pour les jeunes femmes comme nous, la liberté rime souvent avec des emmerdes. Depuis l'enfance, nous devons négocier notre place, notre apparence, notre liberté avec les mecs. Nos chansons racontent cette réalité. La résilience, la pression familiale, le corps féminin, la sécurité, l'identité féminine. Mais en même temps, nous ajoutons de l'humour et de la joie à notre malheur dans nos chansons pour montrer la femme indienne autrement que par le prisme de la lutte.
4: Sur scène, les 5 filles déplacent les lignes, hors scène aussi. Dans le regard de certains, leur tenue raconte encore plus d'histoires que leur musique. Pratika.
8: Comme nous sommes une nouveauté féminine dans l'univers du rap masculin indien, notre sari rose et notre look en basket attirent plus l'attention que nos chansons. Mais peu importe, toutes ces histoires deviennent du pain béni pour nos chansons. Et ça avance. Aujourd'hui, il y a plus de femmes intéressées par le hip-hop hip-hop qu'avant. Il reste encore du chemin à faire, c'est vrai, mais venir au Sakifo à la Réunion porter la parole des femmes indiennes, c'est déjà un petit signe de changement.
9: Amen.
4: Le festival Sakifo s'achève, mais certaines voix continuent de résonner. José Marinho, La Réunion, RFI.

Voilà, de l'énergie en barre au festival Sakifo à La Réunion avec notre envoyé spécial José Marinho. Dernier jour du festival ce dimanche. Dans deux minutes maintenant, tout juste, Afrique Midi, toute l'actualité africaine.

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2: Il est maintenant 12h30 à Dakar, 14h30 ici à Paris comme à Bounia. Je vous passe le relais pour Afrique Midi. Bonjour Nicolas Brousse.
3: Bonjour Charlotte, bonjour tout le monde. Bounia, épicentre de la nouvelle épidémie d'Ebola en RDC, accueille la commissaire européenne à l'aide humanitaire. Hajar Labib vient afficher le soutien de l'UE qui a déjà mobilisé 15 millions d'euros pour la riposte. Nous rejoindrons notre envoyé spécial. Le congrès du PASTEF au Sénégal a réélu à l'unanimité l'ex-premier ministre Ousmane Sonko comme président du parti qui se place désormais dans l'opposition, même si la formation n'a pas exclu le président de la République et les ministres restés au gouvernement après le limogeage de leur chef. Au Mali, toujours en prise avec la menace djihadiste, il y a désormais une carte des zones d'intérêt militaire interdite aux civils et même des forêts sont concernées car elles pourraient cacher des combattants du JNIM. À suivre également l'anoblissement au Royaume-Uni de l'acteur Idriss Elba qui n'oublie pas ses origines et investit dans le développement de l'industrie de la création en Sierra Leone. Et puis en Côte d'Ivoire, le championnat de Ligue 1 de volleyball s'achève par le couronnement d'habitués. Chez les dames, le CO Descartes confirme sa place. De nouvelles places forte en battant facilement la SEC Mimosa comme chez les hommes, même si c'était plus dur pour l'INGS face à la SOA. Afrique Midi, le grand journal du continent, bienvenue, on tourne ensemble la première page. La commissaire européenne à la coopération internationale, à l'aide humanitaire et à la réaction aux crises, Hadja Labib, était donc aujourd'hui à Bounia, la capitale de l'Ituri, qui fait face depuis le 15 mai dernier à une nouvelle épidémie d'Ebola, une visite express en RDC, mais qui marque le soutien de l'Union européenne contre la maladie, soutien financier et logistique avec la mise en place d'un pont aérien qui a permis la livraison ces derniers jours de près de 100 tonnes de matériel à Bounia. Pauline Azidi, vous y êtes en direct pour suivre ce déplacement. Quel est le message porté par la commissaire européenne ?
4: Hadja Labib est venue avec un message de soutien ici à Bounia. Soutien aux communautés déjà exposées à une crise humanitaire à l'Est et qui doivent désormais faire face à cette maladie. Soutien surtout financier. L'Union européenne a déjà débloqué une enveloppe de 15 millions d'euros pour aider la réponse humanitaire d'urgence. La commissaire a d'ailleurs visité un centre de traitement entièrement financé par l'Union européenne et qui va désormais accueillir dans les heures qui viennent ses premiers malades. À ces 15 millions s'ajoute un soutien financier pour la recherche et le développement de vaccins et de traitements, ainsi que 20 millions pour le développement de programmes de santé pour prévenir ces épidémies. Au total, ce sont plus de 80 millions d'euros mis sur la table par l'UE pour soutenir la réponse Ebola à Bounia, mais plus largement dans cette région des Grands Lacs. Autre message envoyé, celui de la confiance envers les autorités et les différents partenaires sur le terrain pour limiter la propagation de la maladie. À ce jour, aucun pays de l'Union européenne n'a pris de mesures de restriction de voyage, contrairement aux États-Unis, au Canada, au Mexique ou tout récemment aux Émirats Arabes Unis. L'Organisation mondiale de la santé le dit et le répète depuis le 15 mai et la déclaration de l'épidémie. Fermer les frontières n'a pas montré son utilité dans la gestion des crises Ebola. Au contraire, il faut de la solidarité internationale et des moyens. Et des moyens, c'est ce que pourrait annoncer la commissaire européenne dans la journée.
3: Pauline Azidi, envoyée spéciale des RFI à Bounia. Le dernier bilan des autorités congolaises ce week-end fait état de 489 cas confirmés à travers tout le pays, dont 86 décès. 9 patients ont pu guérir. La RDC, où plus des deux tiers des 100 millions d'habitants vivent sous le seuil de pauvreté, c'est-à-dire l'équivalent d'1,90 $ par jour, mais avec des disparités très marquées selon les provinces. Le rapport du Programme des Nations Unies pour le Développement préconise donc une réorientation des politiques public vers les zones les plus concernées. Confirmation avec à Kinshasa, Pascal Moulégois.
5: Selon les PNUD, la pauvreté touche aujourd'hui près de 68% de la population congolaise. C'est 15% de moins que les estimations de la Banque mondiale. Un niveau qui compromet sérieusement l'atteinte de l'objectif de développement durable et visant l'éradication de la pauvreté d'ici 2030. Mais derrière cette moyenne nationale se cachent de fortes disparités territoriales. Les provinces du Kasaï central, du Kwilu et du Tanganyika figurent parmi les plus affectées avec des taux de pauvreté dépassant largement les 78%. C'est plus que même les provinces en guerre dans l'est du pays. À l'inverse, Kinshasa affiche les niveaux les plus bas avec 52%, porté notamment par une forte concentration des activités économiques. Pour les PNUD, une politique uniforme à l'échelle du pays ne permettrait pas de réduire efficacement la pauvreté. L'agence onusienne recommande de concentrer davantage les investissements et les programmes sociaux dans les provinces où la pauvreté est à la fois très élevée et où vivent un grand nombre de personnes pauvres. Les rapports identifient particulièrement les Kwilu, les Haut-Uele, les Tanganyika et les Kasaï centrales comme des provinces prioritaires. Une stratégie ciblée qui, selon les PNUD, pourrait produire les effets les plus importants sur la réduction de la pauvreté à l'échelle nationale. Pascal Moulegua, Kinshasa, RFI.
3: Au Sénégal, le congrès du PASTEF s'est achevé hier en banlieue de Dakar sur une réélection sans surprise à l'unanimité d'Ousmane Sonko à la tête du parti. Avec la présidentielle 2029 en ligne de mire, il sera d'ailleurs tout à l'heure devant ses militants, toujours à Diamniadio, pour un meeting d'investiture. Mais les nombreux délégués présents n'ont pas tranché le cas des ministres restés dans le nouveau gouvernement, ni celui du président de la République, Bassirou Diomaye Faye, toujours membre d'honneur du PASTEF, malgré la rupture avec son ancien mentor et le passage du parti dans l'opposition. Compte rendu de notre correspondante Juliette Dubois.
0: Ousmane Sonko est réélu à l'unanimité, 589 voix sur 589, pour un mandat de 6 ans. Pour les délégués PASTEF réunis, c'est lui qui incarne le projet du parti depuis sa fondation en 2014 et c'est lui qui doit le porter en 2029 pour la prochaine élection présidentielle.
6: Nous sommes fiers de lui. Depuis le commencement jusqu'à aujourd'hui.
7: Mais l'objectif que nous avions en 2019, que nous avons porté en 2024, c'est le même objectif que nous allons porter, Inch'Allah, en 2029, c'est-à-dire mettre le président Ousmane Sonko à la tête de ce pays.
0: L'objectif est clair, maintenant que la rupture avec le président Bassirou Diomaye Faye est consommée et que le PASTEF repasse dans l'opposition, Ibou Dagandao, délégué venu de Bakel à l'est du pays.
8: Maintenant, le PASTEF trace sa route avec son guide de la révolution, sans le président de la République actuelle, parce que nous parlons plus le même langage.
0: Faut-il pour autant exclure Bassirou Diomaye Faye du parti et les ministres PASTEF restés dans le nouveau gouvernement malgré l'appel au boycott d'Ousmane Sonko? Pas nécessaire, selon le député Bakary Diédiou.
9: C'est là qu'ils sont restés au gouvernement. Vous savez que le parti PASTEF a fait un communiqué pour dire que tous ces anciens ministres-là doivent quitter le gouvernement. Et celui qui reste, il n'est pas resté au nom de PASTEF, mais il est resté en son propre nom. Donc c'est dire que ces gens-là se sont auto-exclus.
0: Dimanche après-midi, Ousmane Sonko se paiera un bain de foule lors d'un meeting d'investiture populaire à l'aréna de Diamniadio. Juliette Dubois, Dakar, RFI.
3: Au Nigeria, 300 à 400, selon les sources, femmes et enfants enlevés dans l'état de Borno par Boko Haram ont été libérés. Ils avaient été kidnappés à Ngoché, à moins de 10 kilomètres de la frontière camerounaise en mars dernier. Les précisions avec Aleigos, Harmonie Pondinyaga.
10: Il aura fallu plusieurs semaines de préparation minutieuse du renseignement pour accéder à une enclave lourdement fortifiée où étaient retenus plusieurs centaines d'otages par Boko Haram dans le massif de Mandara à la frontière avec le Cameroun. Pendant leur évacuation, deux nourrissons sont décédés. Selon Haruna Sani, porte-parole de l'armée nigériane, les victimes, principalement des femmes et des enfants, avaient été kidnappées dans la zone de Ngoché, dans le sud de l'état de Borno. C'est dans cette localité qu'avait eu lieu un enlèvement de masse par Boko Haram en mars, au début du Ramadan. Le nord du Nigeria est régulièrement confronté aux attaques et enlèvements perpétrés par des djihadistes, mais aussi des bandes armées appelées bandits. Depuis plusieurs jours, des manifestations réclament dans les rues du Nigeria la libération d'une quarantaine d'élèves et de 7 de leurs professeurs kidnappés mi-mai dans l'état d'Oyo. Un enlèvement de masse inédit dans le sud du pays. Harmonie Pondinyaga, Lagos, RFI.
3: Au Mali, dans le cadre de cette lutte contre l'insécurité et tout particulièrement les djihadistes, la junte a pris un arrêté ministériel publié en cette fin de semaine qui instaure à travers tout le territoire des zones d'intérêt militaire, comprendre dont l'accès est interdit aux civils. Et parmi les espaces concernés, près d'une quarantaine de forêts, car Serge Daniel, elles sont susceptibles d'abriter les djihadistes.
11: Toutes les personnes se retrouvant dans ces zones d'intérêt militaire ou nouvellement créées seront traitées comme une cible, précise un document officiel signé par 6 ministres maliens, dont celui délégué à la défense. Selon une source officielle malienne, dans le cadre des opérations sur le terrain dans les nouvelles zones d'intérêt militaire, un nouveau dispositif de défense sera bientôt installé du nord au sud. De l'est à l'ouest, dans tout le Mali, ces endroits devenus en fait zones de guerre sont essentiellement des forêts susceptibles d'abriter des terroristes. La forêt du Ouagadou, située côté malien non loin de la frontière avec la Mauritanie, figure parmi ces lieux désormais interdits aux civils. Les djihadistes sont présents dans cette forêt qui s'étend sur plus de 80 km de longueur et 40 km de largeur. Bamako accuse souvent les djihadistes de venir de la Mauritanie voisine à Pouattaké, des localités maliennes, ce que refutent catégoriquement les autorités de Nouakchott. Le Mali pourra en tout cas difficilement contrôler cette forêt qu'il partage avec la Mauritanie si les deux pays ne coordonnent pas leurs interventions militaires.
3: Détail de notre correspondant régional Serge Daniel. Cette insécurité au Sahel, au Nigeria, on vient de l'entendre, a des conséquences bien au-delà des frontières, et ce depuis au moins 10 ans en Afrique centrale, ainsi au Cameroun, voisin du Nigeria. L'élevage et le commerce du bétail sont impactés et cela, à Mélitulé, se répercute fortement sur les prix payés par les consommateurs.
12: La flambée des prix sur les marchés, elle est flagrante à chaque tabaski, mais elle s'intensifie depuis plus de 3 ans, selon Aladji Amadoujika, éleveur, transporteur et syndicaliste de Ngaoundéré dans l'Adamawa. Pour lui, l'instabilité au Sahel augmente la pression sur le cheptel d'Afrique centrale.
13: Le Nigeria est un grand consommateur, alors il est ravitaillé par le Niger et les pays de l'AES. Bon, maintenant que c'est perturbé de l'autre côté, il grignote notre consommation que le Tchad fournissait au Cameroun, au point que maintenant nous c'est devenu rare et encore la demande est croissante pour ravitailler le Gabon, le Congo. Donc nous, aujourd'hui, pas seulement il n'y en a pas assez, mais c'est aussi très élevé le prix.
12: À cela s'ajoutent des violences récurrentes dans les régions d'élevage au Cameroun, Boko Haram dans l'extrême nord, attaques et kidnappings dans l'Adamawa et dans l'Est. Une situation à appréhender de façon plus large dans l'espace et dans le temps, selon Bobo Bakari, secrétaire général de la Confédération des éleveurs du Cameroun.
14: Depuis la destruction de la Libye, les armées sont dans les mains de n'importe qui. On a des bandes armées qui se créent de tous bords, qui viennent rançonner les paysans. Ce n'est même pas seulement les éleveurs, les agriculteurs sont victimes. On ne peut rien faire dans l'insécurité, c'est impossible.
12: Le syndicaliste plaide pour une coopération militaire entre le Cameroun, la Centrafrique et le Tchad pour lutter contre la criminalité transfrontalière.
3: Dossier suivi par Amélie Tulé. En Tunisie, les autorités réagissent après la polémique suscitée par la diffusion d'une vidéo d'une femme subsaharienne dénudée et menacée de viol collectif devant sa famille par un groupe de Tunisiens armés de couteaux. Le ministère de l'Intérieur annonce qu'une enquête est en cours. Certains agresseurs ont déjà été identifiés. Enfin, serait-on tenté de dire, puisque la vidéo daterait d'il y a 5 ans. À Tunis, Lilia Blaise.
15: Les services de sécurité, après une enquête approfondie, ont identifié et arrêté les auteurs des faits, bien qu'aucune plainte formelle n'ait été déposée, écrit le ministère de l'Intérieur tunisien dans un communiqué, tout en ajoutant que leur recherche aurait prouvé que la vidéo date d'au moins 5 ans. Pour la société civile et de nombreux internautes choqués par cette vidéo et la montée des commentaires racistes envers les migrants subsahariens ces dernières semaines, la réaction des autorités est plus que nécessaire, mais insuffisante. Il n'y a pas besoin d'une plainte officielle pour enquêter face à ce qui s'est déroulé dans la vidéo, des faits qui violent la loi contre les violences faites aux femmes, sans compter les armes blanches dont disposent les agresseurs et les menaces proférées, écrit l'avocate Ella Ben Salem. Une militante de la société civile dénonce aussi l'opération de communication des autorités, le communiqué ayant été diffusé à la télévision nationale juste avant le match amical Tunisie-Belgique, à un horaire de grande audience. Parallèlement, les opérations de rapatriement volontaire de migrants subsahariens par le gouvernement se poursuivent. Plus d'une centaine ont eu lieu cette semaine. Lilia Blaise, Tunis, RFI.
3: À pile 12h43 en temps universel, appelez-le désormais Sir Idriss Elba. L'acteur britannique a été anobli cette semaine par le roi Charles III pour son engagement auprès de la jeunesse. Né dans l'est de Londres où il a grandi, la révélation de la série The Wire, qu'il n'est au passage jamais trop tard pour découvrir, n'a jamais oublié ses origines. Son père vient de Sierra Leone. Idriss Elba y défend plusieurs projets destinés à développer les industries créatives, dont l'installation d'une école de cinéma. Alors, dans le pays, Christina Okello, la distinction royale britannique est accueillie avec fierté.
16: À Freetown, Abdoulaye Saïdou Camara était dans son bureau lorsque la nouvelle est tombée. Président du syndicat des acteurs de Sierra Leone, il tente depuis plusieurs années de faire décoller une industrie du cinéma encore balbutiante. Pour lui, l'adoublissement d'Idriss Elba dépasse largement une réussite personnelle.
17: Nous sommes très fiers de cette distinction. Ce n'est pas seulement une réussite personnelle, c'est aussi un symbole fort pour la Sierra Leone et pour les industries créatives africaines. Le parcours d'Idriss Elba, de l'Est de Londres jusqu'à une reconnaissance mondiale, inspire les jeunes Africains à se lancer dans les métiers artistiques avec confiance et ambition.
18: that with confidence and ambition.
16: Une source d'inspiration, mais aussi un acteur engagé. Ces dernières années, Idriss Elba s'est rendu à plusieurs reprises en Sierra Leone pour rencontrer les professionnels du cinéma. Abdoulaye Saïdou Camara a lui-même participé à l'une de ses réunions avec la star britannique.
17: Il croit en ce pays et en ses talents, notamment ses acteurs. Il nous l'a dit lui-même. Les acteurs du syndicat peuvent rivaliser avec moi à condition d'en avoir l'opportunité. Alors que nous cherchons à développer notre industrie culturelle, et parce qu'Idriss Elba est l'un des nôtres, cette distinction montre que la Sierra Leone a le potentiel pour faire émerger des talents capables de s'imposer sur la scène internationale.
16: Une distinction qui nourrit un espoir, voir émerger à leur tour des futurs sœurs Idriss Elba venus de Sierra Leone.
3: Christina Okello, on parle sport sur RFI, volleyball avec la fin des championnats hommes et femmes en Côte d'Ivoire, et ce sont les tenantes du titre qui l'ont emporté dans les deux cas. Peu de suspense chez les dames, avec un succès en 3-7 à 0, CO Descartes contre la SEC Mimosa. La finale de la Ligue 1 masculine a été un peu plus disputée pour l'INGS qui a dû batailler 4-7 avant de venir à bout de la SOA. Reportage à Abidjan de Molamine Sissavané.
19: Souvent mené mais jamais résigné, l'INGS a toujours réussi à revenir au score et à renverser son redoutable rival à SOA pour conserver son titre. Domain Koulibaly, capitaine de l'INGS.
20: Cette saison et la saison dernière, en phase de poule, en aller et retour, on a toutefois été battu par la SOA. Ils ont bossé dur, il faut reconnaître. Fallait qu'on puisse travailler, montrer qu'on a appris, parce que les challenges sont internationaux.
19: Deux challenges notamment, récupérer le trône de la zone 3 Afrique perdue l'an dernier et s'imposer parmi l'élite africaine.
21: L'équipe du CEVECA, championne de Côte d'Ivoire.
19: Plus tôt en fin d'après-midi, CEO Descartes a décroché son troisième titre consécutif au terme d'une saison éprouvante. Rebecca Akanji, capitaine.
22: Lors de notre retour à la Coupe d'Afrique, quand nous sommes rentrés, il y avait assez de blessures. Donc c'était un peu difficile, mais le championnat aussi continuait. Et l'objectif, c'était de conserver le titre. Donc nous sommes plus que fiers de nous.
19: Satisfait de la saison, le président du volleyball ivoirien, Pascal Ouadja, voit plus grand.
23: Il y a du bon volleyball en Côte d'Ivoire. Et nous répondons toujours présents au niveau des clubs champions. L'objectif pour nous, c'est de sortir une équipe nationale. Nous allons défendre notre chance ici à Abidjan pour chercher une place de qualification pour la CAN de volleyball.
19: Le pays accueille dans un mois les éliminatoires de la CAN de volleyball pour la zone 3 Afrique. Molamine Sissavané, Abidjan, RFI.
3: Merci d'écouter Afrique Midi à Abidjan, où il est comme en temps universel, 12h46.
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3: Nous sommes le dimanche 7 juin, merci de rester avec nous pour la partie magazine. Nous rejoignent Frédéric Gara pour l'Afrique en marche vers une solution pour éviter aux agriculteurs de perdre leur récolte. Mariam et Anna Le Serre seront là pour répondre à la question « Il y a quoi sur tes réseaux ?» avec cette semaine des cours sur l'élégance, mais oui, sur les réseaux sociaux. Et puis Maria Afonso a rencontré Alfadi, que l'on surnomme le magicien du désert, un créateur de mode qui valorise le patrimoine textile africain.
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3: Comment faire en sorte pour les paysans sénégalais de ne plus perdre une partie de leur récolte faute d'entrepôts ou de silos? C'est cette question que s'est posée un jeune ingénieur, Marine Nieguen, à Dakar, et elle a trouvé comment régler le problème au sein de sa start-up EcoBuilders, une solution de conservation qui permet de ne plus gâcher les pommes de terre ou les oignons récoltés, et en plus de recycler des produits qui jusque-là polluaient la nature. C'est donc ça l'Afrique en marche avec Frédéric Gara.
26: Vu de loin, c'est une case comme beaucoup d'autres à base d'argile et de torchis, mais d'un peu plus près, on comprend qu'il s'agit d'une réserve de produits agricoles constituée de pneus recyclés, de plastique et d'un toit en roseau. Un système ventilé qui permet d'éviter la fermentation et donc le gâchis des récoltes d'oignons ou de pommes de terre au Sénégal. Une invention baptisée I3S pour solution innovante d'espace de stockage. Marine Nieguen, ingénieure civile, a eu l'idée de créer cette solution lors d'un voyage d'études dans la région de Kayar.
27: Quand je suis allée à Kayar, je suis passée devant un tas de pommes de terre, une montagne de pommes de terre pourries. Je leur ai demandé, qu'est-ce qui se passe ici? Pourquoi ces pommes de terre sont amoncelées en tas ici? Pourquoi elles sont pourries? Et ils m'ont expliqué qu'il n'y avait pas de dispositif de conservation. Et que comme tout le monde produisait au même moment à cette époque-là la pomme de terre, il s'était retrouvé avec un tas d'invendus qui avaient pourri au soleil, comme ça. Donc, pour moi, résoudre cette problématique, c'était permettre au Sénégal d'atteindre cette autosuffisance alimentaire, mais aussi rendre en fait un pouvoir d'agir aux agriculteurs, parce qu'ils produisent à perte, et voir sa récolte pourrir plus de un tiers de leur récolte pourrir en raison de cette problématique-là, c'est catastrophique. C'est un non-sens de voir que nous avions virtuellement atteint l'autosuffisance alimentaire à travers les chiffres, de la production, mais que, en réalité, seulement un tiers de nos productions globales atteignait les consommateurs.
26: Aussi, Marie Dieguen, au sein de sa start-up, a eu l'idée de récupérer des pneus usagés, des sacs plastiques qui jonchent le sol dans les champs au Sénégal, pour construire des hangars de stockage ventilés pour les cultivateurs.
27: C'est un bâtiment donc en pneus, donc en matériaux recyclés, qui a des murs qui est circulaire. Donc on s'est inspiré de l'architecture traditionnelle des cases. Les murs sont en matériaux recyclés. À l'intérieur et à l'extérieur, il y a une enveloppe thermique faite de terre et la toiture est isolée avec du tifa, de la paille de tifa australis. Donc c'est ça, c'est un bâtiment qui a une capacité de 30 à 100 tonnes. Il est modulable, il est adaptable, mais toute la structure est en matériaux recyclés.
26: Une solution qui a permis au groupement de maraîchers, dont fait partie Cher Gay, de sauver leur récolte de pommes de terre, jusqu'ici conservées en tas, sous des arbres et un peu de paille.
1: Sur 100 tonnes, au bout de 4 mois, on a perdu moins de 100 kilos. Alors qu'avant, on pourrait perdre presque une tonne ou plus. On s'était dit que ça nous a permis vraiment de conserver nos produits jusqu'à avoir un meilleur prix sur le marché, puisque le marché varie d'un jour à l'autre selon les prix, selon les propositions de la proposition des commerçants. Donc avec cet hangar, ça nous a permis de stocker en attendant un meilleur prix. Ça nous a permis d'être un peu indépendants, de pouvoir fixer notre propre prix.
26: Marie Dieguen.
27: Ma plus grande fierté, c'est d'avoir à ce jour impacté plus de 3000 agriculteurs à travers le Sénégal, d'avoir pu sauver plus de 62 000 tonnes de pommes de terre, créer 60 emplois directs et indirects, et de recevoir chaque année, au moment du stockage et du déstockage, les appels des producteurs qui me disent « tu as sauvé ma récolte, j'ai pu stocker pendant 3 mois, j'ai pu stocker pendant 2 mois, j'ai pu vendre au bon prix parce que je n'étais pas obligée de brader ». C'est pour moi une sensation inouïe. C'est de pouvoir mettre à profit mes compétences d'ingénieur au service de mon pays et surtout de l'agriculture. Donc c'est toujours une grande fierté.
26: Le système de stockage imaginé par Marie profite aux pommes de terre et aux oignons, mais son projet est de décliner cette solution à d'autres productions comme celle de la mangue ou d'autres fruits.
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3: Chronique de Frédéric Guerra. 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Il y a quoi sur tes réseaux? Question posée chaque dimanche à la Génération Z. Aujourd'hui, on prend la direction du Caire, en Égypte, où vit Mariam. Elle nous parle d'un phénomène qui envahit les fils TikTok et Instagram. Les vidéos autour de l'élégance. Mariam en parle à Anna Le Serre.
2: Votre voix est votre instrument de persuasion le plus puissant. Voici 6 ajustements mécaniques pour corriger vos défauts à l'oral et captiver votre auditoire.
4: Sur les réseaux de Mariam, il y a des femmes qui parlent de charisme, d'éloquence, d'élégance. Des Françaises surtout, parfois des Belges ou des Égyptiennes. Des femmes de toutes nationalités qui expliquent comment choisir les bonnes couleurs pour s'habiller, accepter un compliment, poser sa voix pour inspirer confiance. Mariam a 22 ans, elle est interprète au Caire et scrolle ses vidéos comme on feuillette un magazine.
5: Je faisais beaucoup de choses sur le charisme, le langage corporel, l'art oratoire. Puis je me suis dit que les réseaux sociaux pouvaient aussi être une manière intéressante d'explorer ces sujets.
4: Aujourd'hui, elle souhaite devenir interprète dans une organisation internationale. Et sur ses réseaux, elle continue à sa façon cet apprentissage en piochant, en testant, en sélectionnant ce contenu spécial éloquence.
5: Il y a un conseil qui m'a beaucoup marqué et qui est complètement applicable dans n'importe quelle langue. Donc en fait, c'est par exemple le fait de remplacer « désolé pour mon retard » par « merci de m'avoir attendu ». Donc en fait, c'est une façon qui peut être vraiment appliquée dans n'importe quelle langue et tu te concentres en fait sur l'aspect positif, tu vois. Tu t'excuses pas, t'es un peu plus assertif. C'est un mot aussi qui vient de faire son entrée dans le dictionnaire. Je sais pas si t'avais vu.
6: Par exemple, ils avaient du mal à s'entendre tellement la musique était forte. Ils avaient du mal à s'entendre tant la musique était forte. Si vous souhaitez gagner en élégance en français ou dans n'importe quelle langue, à l'écrit ou à l'oral, rien ne remplace un bon tuteur qui a les bons outils et la bonne méthode.
4: Mariam n'est pas la seule à être séduite par cette tendance. Le hashtag self-growth totalisait 29 milliards de vues sur TikTok en 2024. Tout un vocabulaire circule, présence, posture, assertivité, des mots et des attitudes venus du coaching anglo-saxon, traduits, adaptés, repris par des créatrices qui se filment depuis leur salon ou depuis un hôtel à Paris. Des codes que Mariam pourrait un jour appliquer devant une assemblée à Genève ou à New York, là où elle rêve de travailler. Mais plus elle regarde, plus elle apprend à faire le tri dans tous ses contenus.
5: En fait, il y a des contenus que je zappe très vite, surtout quand ça devient trop moralisateur ou trop hautain. Parfois, certaines personnes parlent d'élégance, de charisme avec beaucoup de jugement, comme s'il existait une seule bonne manière d'être. Et je trouve que ça enlève justement toute élégance du message. Et ce que j'aime dans ce genre de contenu, en fait, tu vois, que moi j'apprécie, c'est quand il donne des outils et des pistes de réflexion, et pas quand il cherche à rabaisser les autres ou créer une forme de supériorité sociale. Donc dès que je sens un peu ce ton-là, je passe en fait à autre chose.
0: Veuillez cultiver votre absence collective, je vous prie. Je suis en week-end.
4: Mariam me partage aussi les vidéos d'une humoriste française qui parodie justement ces codes d'élégance poussés à l'absurde.
7: Anne-Marie de Saint-Chibre, vous souhaite un bon week-end ou, comme je le dis plus tôt, une excellente trêve hebdomadaire.
4: Entre les leçons et leurs parodies, elle se réserve le dernier mot. Y'a quoi sur tes réseaux revient la semaine prochaine. En attendant, retrouvez cet épisode et tous les autres sur le site de RFI. À bientôt.
3: Chronique signée Anna Le Serre. Et alors si comme Benoît Raymond qui réalise cette émission, Anne-Marie de Saint-Chibre vous interpelle et que vous êtes à Paris demain soir, Alice Derieux est seule en scène avec ce personnage et d'autres au Théâtre des Mathurins. Création avec une figure majeure de la mode africaine, Alfadi, le magicien du désert, fait depuis plus de 40 ans de la création un outil d'émancipation et de valorisation du patrimoine textile africain. L'ambassadeur de l'UNESCO pour la paix, l'innovation et la création est célébré à l'exposition Africa Fashion au musée du Quai Branly Jacques Chirac. C'est également à Paris et Marie Afonso l'a rencontré.
8: Ce musée accueille l'Afrique aujourd'hui. Tous ces étudiants viennent pour visiter l'Afrique, aimer l'Afrique, montrer que l'Afrique est capable. L'Afrique a besoin d'être comprise, d'être aimée pour que cette mode puisse amener l'Afrique très loin.
9: Alfadi, créateur de mode.
8: Les Africains doivent porter africain. L'Européen doit porter africain. L'Américain doit porter africain. Donc il faut que ça change dans le bonheur, dans l'amour. Aussi les Africains doivent s'entendre. Ces guerres, ces coups d'État, on doit absolument diminuer ça. J'avoue que pour moi la paix, la beauté, l'amour peut nous amener très loin.
9: Alfadi, c'est avant tout un parcours exceptionnel. Né au Niger, il débute dans les années 80 et démontre très vite que l'Afrique possède un patrimoine textile d'une richesse unique. Depuis plus de 4 décennies, il réinvente les vêtements traditionnels africains en leur apportant une touche contemporaine, modernisant coupe et silhouette, tout en respectant l'âme du patrimoine. Depuis 1998, Alfadi organise le Festival international de la mode africaine, le FIMA. Cet événement célèbre la diversité et le talent du continent à l'échelle mondiale.
8: On a fêté les 20 ans au Maroc, on a fêté tout le FIMA, Yves Saint-Laurent, Kenzo en personne, Christian Lacroix. Il n'y a pas un créateur français, américain qui n'est pas venu à ce festival pour rendre hommage à la mode africaine, parce que ce sont des amis. Paco Rabanne m'a dit, si tu ne le fais pas, je vais le faire à ta place. Parce qu'il a compris réellement que l'Afrique était la mode. Cette année, on va fêter les 28 ans de ce festival. Le combat du FIMA, c'est aussi montrer le textile comme produit essentiel. Au musée du Quai Branly, aujourd'hui, ce qu'on a vu, c'est un honneur pour l'Afrique. Ils nous ont rendu hommage.
9: L'exposition Africa Fashion, conçue par le Victoria et Albert Museum, est au musée du Quai Branly à Paris. Le musée dévoile textiles, bijoux et photographies rares pour un riche dialogue entre passé et présent, et certaines créations d'Alfadi en font partie.
8: Tout le monde est là. Les Africains viennent visiter, voir qu'ils ont un patrimoine. Ils ont des créateurs, que l'Afrique est capable. Et l'Afrique, elle est belle. Et l'Afrique est à la mode. On doit le faire dans d'autres musées français. On doit aller à Lyon, à Marseille, même dans des pays africains. Il y a des grands musées à Abidjan ou au Niger ou ailleurs. On doit montrer l'exposition pour que ce savoir-faire puisse être reconnu et être aimé des Africains eux-mêmes.
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3: Chronique signée Maria Afonso. C'est la fin de cette édition d'Afrique Midi, mise en onde donc par Benoît Raymond qui est en train de prendre ses places pour demain soir. Rédaction en chef Karine Franck avec Cécile Périllard à suivre le journal international en français. Sauf en Afrique de l'Ouest où vous attendent 30 minutes d'information en full day et en Afrique lusophone où vous avez rendez-vous avec une demi-heure d'infos en portugais. C'est aussi ça la richesse de Radio France Internationale, tout comme sa rédaction Afrique, ses correspondants à travers tout le continent, sans qui cette édition et son présentateur ne seraient pas grand-chose. Et évidemment, un grand merci à vous, auditeurs et auditrices de la Radio du Monde. Merci pour votre fidélité. On va marquer une minute de pause, pas plus, et l'information revient.
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0: Il est pile midi en temps universel, 14h ici à Paris. Merci d'être avec nous pour ce tour du monde de l'actualité à la mi-journée de Yerevan à Jérusalem en passant par Alep et l'île de la Réunion. Bienvenue, bonjour.
1: Charlotte Hydrac.
0: Stop ou encore les Arméniens appelés aux urnes en ce moment pour se prononcer sur les virages initiés par le gouvernement de Nicole Pachinian. Relations avec la Russie, avec l'Union européenne ou les États-Unis. Paix avec l'Azerbaïdjan après la guerre du Haut-Karabakh. On reviendra aussi sur ces enjeux déterminants pour l'avenir du pays avec notre invité, le professeur Tigran Yegavian. Une gigantesque messe en plein air ce matin du pape Léon XIV à Madrid. Plus d'un million de personnes massées dans la capitale espagnole. Plusieurs fusillades dans le centre d'Israël, bilan un mort et l'assaillant abattu. Israël qui aurait renforcé son espionnage des États-Unis dans le contexte des guerres au Moyen-Orient.
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0: À la une aussi, la visite de la commissaire européenne à l'aide humanitaire à Bounia, en RDC, épicentre de l'épidémie Ebola. On appellera notre envoyé spécial. Rendez-vous dans Afrique Midi, dans une demi-heure. Grand chambardement dans le secteur des télécoms en France, après des négociations à couteau tiré. Trois opérateurs, Bouygues, Orange et Free, se sont mis d'accord pour le rachat de SFR. Montant de l'opération, plus de 20 milliards d'euros. Et puis, après une quinzaine à rebondissements, bientôt l'épilogue au tournoi de tennis de Roland-Garros avec la finale homme d'ici environ une heure. Alexander Zverev face à Flavio Cobolli. Une chose est sûre, le vainqueur sera de toute façon inédit. Il a fait du cœur avec les mains un symbole de sa campagne. Nicole Pachinian, premier ministre arménien sortant, qui espère donc rempiler lors des législatives qui se déroulent là en ce moment. On parle beaucoup de scrutin test, scrutin clé. Et c'est vrai, hein, les enjeux sont déterminants pour l'Arménie. La relation avec la Russie, sachant que le gouvernement a pris ses distances avec l'allié historique pour se rapprocher de l'Union européenne et des États-Unis. Et puis autre enjeu, la paix avec l'Azerbaïdjan, conclu après la perte du Haut-Karabakh. Nicole Pachinian veut poursuivre le processus de paix et il a besoin pour cela d'une très nette victoire dans les urnes. Reportage à Yerevan, Daniel Valo.
2: Sourcils froncés, regard sombre, c'est un électeur en colère qui sort de ce bureau de vote situé en plein centre-ville de Yerevan. En colère contre Nicole Pachinian. Il a perdu le Haut-Karabakh, nous dit-il, et maintenant il veut faire la paix à n'importe quelle condition.
3: Je ne dis pas que l'on doit être en guerre avec l'Azerbaïdjan ou avec la Turquie, mais nous ne pouvons pas oublier le passé, les massacres et les crimes. Comment pourrions-nous avoir des relations normales avec un pays qui ne reconnaît pas ces crimes ?
2: Difficile de tourner la page, mais il faut le faire, nous dit au contraire cette électrice de Yerevan, qui affirme avoir voté pour Nicole Pachinian, justement au nom de la paix et de la stabilité.
4: Combien de temps allons-nous encore perdre des vies humaines ? Même si ton voisin est mauvais, il faut trouver un moyen de s'entendre avec lui.
2: Pour mettre en œuvre l'accord de paix signé en août dernier avec l'Azerbaïdjan, Nicole Pachinian doit changer la constitution. Et pour cela, il aura besoin d'une victoire la plus large possible à l'issue de ce vote. Daniel Valo, Yerevan RFI.
0: RFI s'est récemment lancé, vous le savez, en arménien. Tous les contenus sont à retrouver sur les réseaux sociaux. Une frappe russe ignoble, selon les termes du président ukrainien. Un drone a touché un site de stockage de combustible nucléaire usagé près de la centrale ukrainienne de Tchernobyl. L'agence atomique d'État indique que les niveaux de radiation restent stables. Les attaques russes de la nuit dernière ont fait 2 morts en Ukraine, alors que Volodymyr Zelensky doit rencontrer ce dimanche à Londres, les dirigeants britanniques, français et allemands. Une méga foule ce matin à Madrid, en Espagne. Plus d'1 200 000 personnes, selon les organisateurs, dans le centre de la capitale pour la messe en plein air, célébrée par le pape Léon XIV, qui est en visite dans le pays depuis hier. François Musso, vous êtes sur place à Madrid. La cérémonie s'est déroulée sous le soleil et sous haute sécurité aussi. Dans quelle ambiance ?
5: Alors, c'était place de Cibeles, qui est rituellement l'endroit où le club de football Real Madrid célèbre ses victoires. Apparemment, c'est aussi le club favori du pape. Ce matin, ce fut le lieu d'une messe gigantesque, dite par Léon XIV, donc, qui, au dire de tous, connecte avec la population et pas seulement avec les croyants. Le pape a réitéré dans son homélie ce qu'il avait dit samedi, peu après son arrivée à Madrid. Il a indirectement réprimandé les populismes d'extrême droite. Le souverain pontife a dénoncé, je cite, ceux qui s'agenouillent devant Dieu, mais méprise les hommes, en référence à ceux qui tiennent un discours contre les migrants, alors que lui soutient ouvertement la régularisation massive du gouvernement socialiste de Pedro Sanchez. La veille, il avait parlé de respect des différences et du caractère problématique de la polarisation politique dans la nation espagnole entre la gauche et la droite qui s'insultent mutuellement dans la sphère publique. Enfin, Léon XIV souhaite que la foi soit vivante plus que jamais, et non, je cite, que la religiosité soit un musée du passé qu'on visiterait.
0: Visite du pape Léon XIV qui durera au total 7 jours. Merci à vous François Musso en direct de Madrid. Deux candidats aux antipodes et un duel serré au Pérou avec le second tour de la présidentielle ce dimanche. D'un côté la conservatrice Keiko Fujimori, de l'autre le candidat de gauche Roberto Sanchez. Les bureaux de vote ont ouvert là il y a quelques minutes. Plusieurs fusillades dans le centre d'Israël ce dimanche près de la Cisjordanie occupée. Une personne a été tuée et l'assaillant abattu. Selon la police, il s'agirait d'un arabe israélien. Pas plus de détails pour l'instant. Par ailleurs, les sirènes d'alerte ont retenti ce matin dans deux localités au nord d'Israël. Selon l'armée, des projectiles ont été tirés depuis le Liban voisin. L'intervention israélienne qui continue au Liban est source de divergences entre Israël et les États-Unis. La persistance des affrontements au Moyen-Orient met à l'épreuve la relation entre les deux alliés. Et selon des médias américains, Washington craint d'ailleurs qu'Israël ne renforce son espionnage des États-Unis. Bonjour Guilhem Delteille.
6: Bonjour Charlotte.
0: Selon la chaîne de télévision NBC et le New York Times, l'administration Trump a élevé le risque d'espionnage de la part d'Israël au niveau maximum le plus élevé.
6: Oui, l'espionnage entre amis est une pratique courante. Charlotte et Washington se savaient déjà surveillés par Israël, de la même manière qu'Israël est d'ailleurs espionné par les États-Unis. Mais selon l'agence de renseignement militaire des États-Unis, Israël a augmenté ses activités de surveillance de son principal allié dans l'objectif d'avoir des informations sur les décisions prises par Washington concernant l'Iran. L'administration Trump privilégie-t-elle une issue négociée ou, comme le souhaiterait le gouvernement Netanyahou, est-elle prête à envisager une reprise des combats? Selon le New York Times, pour obtenir ces renseignements, Israël aurait notamment visé trois personnalités, Steve Witkoff, le principal négociateur de Donald Trump, et deux hauts responsables du ministère de la Défense. La tendance de certains hauts responsables de l'administration Trump à voyager en avion privé, à traiter de questions de sécurité nationale sur leur téléphone personnel, en a fait des cibles particulièrement vulnérables pour les services de renseignement, explique une source au journal. L'administration Trump, comme l'ambassade israélienne aux États-Unis, a nié ces informations, mais NBC, comme le New York Times, affirme que Washington a bien relevé son niveau d'alerte concernant Israël à critique. Aucun allié des États-Unis, Charlotte, n'est à un niveau aussi élevé.
0: Guilhem Delteille, Big Bang en vue dans le secteur des télécoms en France après des négociations très intenses. Les opérateurs Bouygues, Free et Orange ont trouvé un accord hier soir avec Altice France pour lui racheter sa filiale SFR. Montant total de l'opération, 20 milliards 35 millions d'euros. L'accord doit encore être validé par l'autorité de la concurrence. En France encore, marche blanche ce dimanche dans la petite commune de Fleurance, dans le sud-ouest. Hommage à Liana, cette collégienne de 11 ans, retrouvée morte sur fond de polémique concernant le principal suspect, visé par plusieurs plaintes pour viol sur mineur. Le président et le gouvernement ont reconnu un dysfonctionnement de la justice. La mairie de Paris pointe l'extrême droite et annonce vouloir porter plainte après l'agression hier soir de la maire du 10e arrondissement. C'était dans le cadre de la Nuit Blanche, rendez-vous annuel dans la capitale française avec une multitude de rendez-vous artistiques et festifs. Mais des militants, donc intégristes, ont voulu empêcher l'ouverture d'une église où était présentée une œuvre artistique. Il y en a eu des surprises durant la quinzaine de Roland-Garros, épilogue tout à l'heure du tournoi de tennis. Bonjour Anne Dufort-Cornillet.
7: Bonjour.
0: Place donc bien dans moins d'une heure maintenant à la finale homme.
7: Oui, qui succédera à Carlos Alcaraz? La réponse cet après-midi à l'issue du match entre l'Italien Flavio Cobolli et l'Allemand Alexander Zverev. Une affiche inédite sans vainqueur au préalable, du jamais vu depuis celle de 2005 entre Rafael Nadal et Mariano Puerta. Cette fois en 2026, l'un dispute sa toute première finale en Grand Chelem, l'autre en a déjà perdu 3. Face au 14e mondial, Alexander Zverev, tête de série numéro 3, partira favori. Mais attention quand même à la fraîcheur de Flavio Cobolli. Le joueur de 24 ans a bénéficié du forfait de son compatriote Matteo Arnaldi en demi-finale. Il faudra s'en méfier, estime l'ancien top 20 français Benoît Paire au micro d'Esteban Mirales.
8: Pour Cobolli, quoi qu'il arrive, tout est positif. Se retrouver en finale de Roland-Garros sans avoir joué de demi, pouvoir se préparer, ne pas être fatigué, c'est forcément un énorme avantage. Après, il va jouer contre Zverev qui lui aussi arrive en grande forme. C'est le favori. À partir du moment où Sinner a été éliminé, je pense que tout le monde s'est tourné vers Zverev. Il assume à 100% son statut de favori pour l'instant. Il est concentré, il est dans sa bulle. Il disait qu'il n'aisait pas trop ce qui se passait en dehors et qu'il voulait faire match après match. Voilà, depuis le début du tournoi, il n'a pas été trop inquiété. Moi, je le sens très solide, très serein et je le sens vraiment en route pour gagner son premier grand chelem.
7: Alexander Zverev, qui, on le rappelle, avait été accusé de violence conjugale envers deux ex-compagnes. Le procès avec la mère de son enfant s'était réglé à l'amiable. On en reparlera plus longuement dans Mondial Sport.